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2: Bonjour à toutes et à tous, auditrices et auditeurs de Radio Aria. Vous êtes sur le 99.6 et également sur internet radio-aria.fr en ce mercredi 2 septembre. Et on se retrouve à 9h30 pour la matinale jusqu'à 10h30 aujourd'hui. Alors, plusieurs sujets à traiter dans cette matinale. Nous aurons un invité avec qui nous allons parler d'un métier méconnu et parfois entouré de mystères, donc restez bien à l'antenne. Et puis ensuite, nous aurons la revue de presse avec Dom. Bonjour Dom.
3: Bonjour Patrice, bonjour à toutes et à tous.
2: Et la météo également avec Dom. Et puis on reviendra, comme tous les jours, sur quelques dates anniversaires du jour. On verra peut-être, y compris dans le Républicain Lorrain, s'il y a déjà des, comme on est mercredi, des annonces de d'événements locaux et de manifestations pour le week-end qui arrive, mais ça sera peut-être beaucoup plus pour le week-end suivant. Si on a le temps, on fera un peu d'horoscope et puis on terminera par l'annonce des programmes de Radio Aria pour cette journée de mercredi. Et nous aurons passé 7 heures de matinale ensemble. Nous accueillons un invité, en fait deux invités, quelque part, enfin deux invités. Notre invité va être interviewé par une nouvelle voie possible dans la matinale de Radio Aria, puisque nous avons, j'ai à côté de moi, au micro, Marouk.
4: Bonjour à tous.
2: Bonjour Marouk, potentiel nouvel animateur qui rejoindrait l'équipe d'animation de Radio Aria, et plus particulièrement dans la matinale. Donc c'est son baptême du feu. Bienvenue Marouk.
4: Merci.
2: Voilà, on va te juger avec attention. Voilà, et bien c'est justement lui, Marouk, qui va recevoir notre invité, le présenter et l'interviewer pour le sujet qui nous concerne ce matin.
4: Alors, on les imagine souvent dans l'ombre. Pourtant, c'est de la lumière et du réconfort qu'ils apportent dans les moments les plus sombres. Casser les idées reçues, raconter les coulisses, mais aussi rire des anecdotes les plus inattendues du métier. C'est ce qu'on va faire ensemble pendant une demi-heure. Bienvenue sur Radio Aria. Avec nous en studio aujourd'hui, Axel Griveaux, thanatopracteur. Bonjour Axel.
5: Bonjour tout le monde.
3: Bonjour Axel.
5: Bonjour, bonjour.
4: Alors Axel, pour commencer, quand on demande aux enfants ce qu'ils veulent faire plus tard, on entend souvent pompier, vétérinaire, voire policier. Mais comment la thanatopraxie s'est-elle imposée à toi? Raconte-nous ça, quoi.
5: Alors, j'étais en terminale en bac scientifique. Et par la suite, j'étais un peu perdu dans ce que je voulais faire juste après les études. Donc, ça a été un peu compliqué. Je m'étais un peu documenté sur plein de choses, etc., dont la PACES pour aller vers tout ce qui est médecine, médecine légale. Et j'ai eu un événement, j'ai eu le décès de mon arrière-grand-mère. Et par la suite, du coup, ça m'a ouvert les yeux sur ce qu'était la thanatopraxie. De voir l'avant-après par rapport à son décès, ça m'a beaucoup aidé, du coup, dans mon choix pour mon parcours. Et donc, je me suis directement documenté vers ce métier-là. Donc, et tout de suite après la terminale, je suis passé dans les études.
4: Ok. Tu nous racontes un petit peu en quoi consiste ton métier, dans les grandes lignes, pour les auditeurs et les auditrices qui ne connaissent pas ce métier-là.
5: On va rester dans les grandes lignes, du coup. La thanatopraxie, du coup, c'est l'art de faire les soins de conservation, les toilettes mortuaires et plein d'autres interventions sur les défunts. Dans un premier temps, du coup, c'est plus les soins de conservation. Donc, c'est vraiment redonner de l'apaisement à la personne et pas qu'elle ait les stigmates de la mort sur elle, etc. Donc, pour qu'elle soit présentée auprès de la famille pendant un certain temps. Donc, généralement, on va dire 5, 6 jours. Ça peut aller après plus d'une semaine. Tout ça va dépendre du coup du délai des obsèques, etc. Et donc, du coup, c'est vraiment des soins hygiéniques, esthétiques. Donc, il va y avoir une injection de formol. Donc, c'est un produit qui va conserver le corps pendant du coup toute la durée de la présentation au maximum. Et puis, du coup, après, habillage, coiffage, maquillage, vraiment esthétique.
4: Bah, merci pour cette précision. Moi, j'ai une petite question et qui me vient comme ça. Tu te souviens, toi, de ton tout premier soin en solo? Tu t'es retrouvé tout seul devant ce corps, là. Et comment tu as réagi? Parce qu'en plus, bon, ils te voient pas, les auditeurs, mais tu es jeune.
5: Oui, 23 ans. Voilà. Bientôt 24, là, dans quelques jours.
4: Ouais.
5: Petite anecdote, la première fois que j'ai eu un soin de conservation, c'était assez compliqué. On va dire que j'ai réagi un peu en mode oula, ah oui, c'est donc à ça que je vais être confronté. Donc ça a été un choc, mais du coup, pour le coup, je me suis vraiment dit que c'était vraiment ça que je voulais faire par la suite. Et vraiment tout seul. C'était pendant mon stage, du coup, à la suite des études.
4: Oui.
5: Et alors, si je me rappelle bien, bah, après, de toute façon, on est formé pendant 6 à 8 mois en stage pour vraiment apprendre un maximum de choses.
4: Ça, j'entends bien, mais la première fois que la porte se referme, t'es tout seul avec ce corps. Ah bah, c'est là, quoi ta première réaction?
5: Faut mettre en pratique ce qu'on a appris et faut y aller tout de suite parce que derrière il y a une famille qui attend de revoir son proche et donc faut pas avoir entre guillemets le droit à l'erreur et faut même si ça prend du temps au moins on fait tout ce qui est possible.
4: D'accord. Et comment réagit ton entourage, toi, tes proches, ta famille quand tu leur as dit écoutez je vais m'occuper des morts, je vais les embellir, comment en soirée avec tes potes ça réagit comment?
5: Et bah au début tout le monde était un peu choqué parce que j'ai une très grosse phobie des aiguilles.
4: Ah ouais, c'est compliqué là.
5: Donc ça a été un peu compliqué au début, ils se sont dit oula mais jamais il va tenir là-dedans. Mais du coup non en fait je pense que je sais faire la part des choses par rapport au métier et puis à ce que vraiment moi j'ai peur ou pas. Et du coup de toute façon c'était un peu compliqué par rapport à mon parcours, ce que j'allais faire après. Ils m'ont dit bah fonce et puis tu verras bien et puis ça a été le cas et puis maintenant je sais que voilà je suis bien sûr de ce que je vais faire
4: ouais.
5: Donc voilà.
4: Et raconte-nous allez, pour les auditeurs et les auditrices, assez sympa, une petite anecdote folle ou cocasse pendant un soin. Si t'as trouvé des objets insolites sur un corps ou une demande extravagante d'une famille, t'as quelque chose un peu piquant là à nous raconter?
5: Alors demande extravagante non, hein, à part du maquillage ou quoi que ce soit, y a pas forcément de choses que je pourrais dire. Et retrouver sur un corps, ça dépend. Après y en a, ils ont des particularités un peu bizarres, etc. Mais bon, après, voilà. Sans rentrer trop dans les détails, chacun est comme il est, puis voilà.
4: Ok. Et cette vocation-là, donc, raconte-nous un peu ton quotidien, comment ça se passe, le matin, je me lève, je fais quoi?
5: Alors, tout ça va dépendre du nombre de décès, etc., qu'on a au fur et à mesure.
4: Rappelle-nous,
5: juste
4: pour préciser, tu bosses en solo, tu as
5: ton
4: entreprise.
5: Alors, moi, je suis à mon compte.
4: Voilà.
5: Voilà, c'est ça, je suis à mon compte. Mm-hmm. Donc, du coup, j'ai plusieurs clients, donc, sur le bassin de Longwy, sur la Meuse, etc., sur le secteur aussi de la Moselle, donc, Thionville, Metz. Et du coup, vraiment, je vais un peu partout. Et c'est les conseillers funéraires qui vont m'appeler pour, du coup, intervenir dans les chambres funéraires. Mmh. Et par la suite, du coup, je leur dis, je suis disponible à tel horaire, etc. Et je me déplace, du coup, dans les funérariums pour faire l'intervention. Et par la suite, après, c'est eux qui se chargent de faire la présentation à la famille, etc.
4: Alors, tes interventions sont toujours au funérarium? Tu peux faire à domicile ou...
5: Alors, domicile, c'est un peu plus compliqué parce qu'il y a beaucoup de règles par rapport
4: hygiène.
5: À ça. Oui, exactement.
4: Oui, d'accord.
5: Et sinon, ça m'arrive aussi de le faire en hôpital, des fois, parce que la présentation, elle se fait à l'hôpital avant la fermeture de cercueil ou d'autres choses comme ça. Mmh. Ou alors, des fois aussi, ça m'arrive de les faire en chambre funéraire et qu'ils reposent après en domicile, chez eux.
4: Alors, si ça déclenche des vocations chez nos auditeurs ou auditrices, rappelle-nous la formation qu'il faut pour arriver à ton métier.
5: Alors, c'est une formation sur, 2 ans si tout se passe bien.
4: Ouais.
5: Donc déjà, il y a une partie théorique. Donc c'est, moi, j'ai fait ma théorie à Avignon, chez Accent Formation. Ça a duré pendant 3 mois. C'était 3 mois intensifs de cours. Donc vraiment, ça englobe beaucoup de matières. Médecine légale, anatomie, donc la thanatopraxie, etc., tout ce qui est maladie, législation funéraire. Mmh. Et donc après, on a un concours à Paris à passer, c'est un QCM, donc c'est une fois par an qu'on peut le passer. Et donc, à la suite de ça, on est 65 à 70 personnes acceptées pour passer en pratique. Sur à peu près 450, 500 inscrits, ça va dépendre des années. Mmh. Et par la suite, du coup, ceux qui ont réussi la théorie passent en pratique. Et du coup, c'est un stage de 6 à 8 mois. Mmh. Ça va dépendre du rythme de la personne, du maître de stage. Et puis,
4: Oui, donc c'est une formation copieuse quand même.
5: Ah oui, oui, quand même. Et puis du coup, à la suite de la pratique, c'est là qu'on est évalué par un jury de thanatopracteurs. Mmh. Et puis on sait si on a le diplôme quelques semaines après.
4: Alors, il y a Patrice qui me fait du pied, là, qui me casse les genoux. Vas-y, je te donne la parole, Patrice, vas-y.
2: Non, mais juste pour rebondir sur la question, juste que tu me posais avant, tu demandais à Axel une anecdote éventuelle, enfin, peut-être pas en termes d'anecdote, mais de travail peut-être particulier, je pense, est-ce que ça t'y est arrivé, ou ça pourrait arriver, d'avoir à faire un véritable travail de reconstruction.
4: Mais il est en train de me piquer les questions, il me pique les questions.
2: Je croyais que c'était lié aux anecdotes. Un travail reconstruction sur un décès particulier, je sais pas, j'en pense un accident de voiture ou quelque chose. Est-ce que ça t'est déjà arrivé?
4: Sur un corps abîmé, vraiment abîmé. Voilà. C'était ma prochaine question.
2: Pardon, excuse-moi. C'est pas grave. Il faut qu'on s'habitue à travailler tous les deux.
4: Je sors.
5: Et bah, du coup, oui, donc ça, c'est un sujet aussi compliqué. Oui, donc les soins plus de reconstruction, etc., en plus du soin de conservation qu'on va faire. En fait, tout ça va dépendre de l'état du corps, savoir s'il va être possible de faire quelque chose. Dans la grande majorité des cas, oui, c'est possible. Ouais. Du coup, accidenté de la route, c'est souvent compliqué parce que, du coup, il y a les traumatismes qui sont visibles sur le corps. J'en ai eu quelques-uns là depuis le début de ma société. Et c'est toujours compliqué parce que il faut savoir faire les bonnes choses et dans le meilleur des cas, ce qui est possible aussi, parce que du coup, pas non plus essayer de faire quelque chose pour que la famille soit contente, mais de faire le maximum au mieux.
4: Alors, au-delà des connaissances médicales, sécurité, hygiène et compagnie, il faut quand même. C'est une espèce d'art quand même.
5: Mmh. Oui.
4: C'est de l'art.
5: C'est ça.
4: Donc, et t'avais des prédispositions, tu peignais, non, pas du tout.
5: Pas du tout. Non, pas du tout. Tout est appris sur le tas.
4: Ok.
2: Parce que reconstruire, par exemple, un accident comme ça, c'est presque de la. Enfin, j'exagère peut-être dans le terme, presque de la chirurgie plastique,
4: part. Complètement.
2: Oui. Ça fait partie de la formation.
5: Vraiment, la formation, elle est faite pour qu'on soit prêt sur tous les cas. Donc vraiment, on a tout vu de A à Z et maintenant, on applique ce qu'on a appris.
4: Alors, on va mettre une pointe de légèreté, on va faire un intermède musical avec une chanson qui s'appelle Jamaican. Bam bam.
2: Non, pas grave.
4: C'est pas ça? C'est Tu vas me manquer peut-être.
2: Oui, c'est ça. C'est ça.
4: Ah bon, on avait une chance sur deux.
2: C'est pas grave.
4: Excusez-moi, on cale.
2: C'est Tu vas me manquer de Gims.
4: Maître Gims.
2: Maître Gims.

0: C'est bon. Allez, c'est reparti. Marouk, on y va.
1: De retour dans le studio avec notre invité Axel. Avec, nous avons écouté donc Tu vas me manquer de Maître Grims, choix de notre invité ce matin.
2: Oui.
1: Alors, on va passer plutôt sur le côté humain et familial, si tu veux bien, Axel. Tu peux nous raconter un petit peu le retour de famille qui t'a le plus marqué ou même tiré les larmes, celui qui t'a dit et qui t'a fait dire je sais pourquoi bah, je fais ce métier-là, quoi. Un peu émotionnel, un peu...
2: Alors, généralement, moi, je n'ai pas de retour de famille. D'accord. Donc, je pars du principe que je n'ai pas de retour, très bien, pas de nouvelles, bonnes nouvelles. Mais oui, il m'arrive des fois de demander à mes collègues, donc du coup, conseillères funéraires qui reçoivent les familles, si elles ont eu un retour pour tel cas, etc. Quand on a un retour, c'est toujours une satisfaction. Mais c'est vrai que oui, nous, on est du côté vraiment dans l'ombre, donc on a très peu de retours de tout ce qui se passe. On a même généralement pas de contact avec les familles. Moi, je décide d'en avoir à certains moments quand je fais les présentations des corps aux familles et que je fais les mises en bière. Mais sinon, pour le coup, oui, très très peu de retours. Des fois, des avis Google, du coup, bah, sur les agences auxquelles j'interviens pour du coup me remercier du travail que j'ai fait. Et le meilleur retour, de toute façon, que je peux avoir, c'est on a l'impression qu'il ou elle dort, etc. Donc, qu'elle est apaisée.
1: Alors, je fais la parabole, c'est je reviens parce que j'ai lu un article te concernant sur le Républicain Lorrain.
2: Oui.
1: Où tu disais ta grand-mère, c'est ça hein,
2: C'est ça.
1: Qui est décédée à l'âge de
2: 80.
1: Arrière-grand-mère. Mmh. 91 ans, je crois.
2: 90 ans. Oui, je crois.
1: Tu disais, tu l'avais pas reconnue à l'hôpital. C'est ça.
2: Alors, oui, c'est sûr que quand je l'ai vu juste avant les soins, etc., après le décès, les personnes, des fois, ont la bouche qui s'ouvre, les yeux qui s'ouvrent, il y a une rigidité qui s'installe. Et donc, du coup, de la voir comme ça, oui, c'est toujours un peu choquant. Et de voir l'après, donc après le soin, ça a été un apaisement, du coup.
1: Parce mais aussi une révélation pour toi.
2: Oui, ah oui, c'est ça. Voilà, oui, totalement.
1: Mmh. Ok. Et
3: moi, j'ai une petite question, si tu veux bien, Guillaume.
1: Oui.
3: Comment tu fais, Alex, si jamais un monsieur ou une madame, il manque un bras ou un bras qui est coupé, une jambe ou une chose comme ça, ou il manque une partie du corps?
2: Alors,
3: excusez-moi.
2: Oui, ça arrive totalement, oui.
1: Question pertinente.
3: J'attendais que Guillaume me donne la parole, il n'a pas voulu. Alors, j'ai prise, excusez-moi de vous avoir coupé.
2: Ah, mais il n'y a pas de souci. Alors, ce qu'on fait, c'est qu'on va déjà traiter le corps en intégralité, donc faire le soin de conservation sur le corps et faire après un soin sur la partie, entre guillemets,
3: la main,
2: manquante.
3: Un œil, un truc comme ça
2: Un œil, ça va être compliqué, mais du coup, oui, ce qui est, par exemple, la personne a perdu un bras parce que, elle a eu un accident de la route ou quelque chose comme ça. Oreille aussi, c'est possible, donc ça va être une reconstruction à base de cire, etc. Ou alors, si l'oreille est encore présente quelque part, la remettre et la recoudre. Et sinon,
1: vous reconstruisez complètement un membre.
2: Ah oui, c'est possible, oui.
1: Ah oui,
2: totalement.
3: Il embauche.
1: Ah ouais, ça. Non, mais finalement, c'est vraiment de l'art, ce que je disais tout à
2: l'heure. Ah oui.
1: On est carrément dans du plastique, reconstruction plastique.
2: Un
1: modelage, quoi.
2: Modelage, exactement. Avec de la cire, comme un peu la cire que les gens utilisent pour les effets spéciaux dans les maquillages, etc. Genre de choses.
1: Et donc, même comme ça, vivant, tu pourras ranger la tête d'un technicien, quand même.
2: Comme je disais, maquillage, coiffage, mais tout ce qui va être le reste, ça va être un peu compliqué.
1: Rigole pas, Patrice, c'est ton tour après.
3: Mais par exemple, non, je dis rien parce que je...
4: Non, allez, vas-y Maroc.
1: Allez, on continue.
4: C'est les questions habituelles de Fabien, mais elle était pertinente.
1: Elle était très pertinente. Merci d'ailleurs, Fabien. Est-ce qu'il t'est déjà arrivé...
3: Je t'en prie, Maroc. D'accord, je t'en prie, Hook.
1: Est-ce qu'il t'est déjà arrivé de croiser des proches qui ont une réaction complètement inattendue face à la dépouille, comme un fou rire ou un déni total?
2: Il y a quelques personnes qui vont réagir en disant qu'ils ne la reconnaissent pas ou qu'ils ne le reconnaissent pas. Mais ça vient souvent du fait qu'ils ont vu la personne atteinte généralement d'une maladie ou quelque chose et que du coup le corps s'est beaucoup dégradé. Et de revoir que la personne est de nouveau bien et apaisée, généralement, ça crée une réaction en mode « Ah, je la reconnais pas ». Mais oui, du coup, en fait, ils sont habitués à cette image la personne souffrante, etc. Et donc c'est vrai que c'est compliqué des fois de d'expliquer aux personnes, bah voilà, la votre défunt est décédé. Et c'est voilà, c'est maintenant faut garder cette image là parce que ça va être la dernière.
1: Bien sûr. Et qu'est-ce que tu dirais à un jeune, qui voudrait s'engager dans cette voie-là?
2: Eh ben, faut s'accrocher.
1: Ouais.
2: Faut s'accrocher parce que les études sont très compliquées.
1: Ouais.
2: Quand on est dedans, on se rend vraiment compte de la chose. Vraiment, c'est des cours des matières très très très chargées, cours très très chargés. Ça va, oui. Moi, j'ai comparé ça quand j'expliquais aux gens un peu à en fait une passesse, à vraiment les études de médecine parce que c'est très très élargi sur toutes les matières. Mais par contre, on va retenir pas grand-chose pour la pratique au final, parce qu'on va pas se servir de tout.
1: Bien sûr. Ouais.
2: Donc,
1: mais faut être prêt à tout.
2: Faut être prêt parce que du coup, à la théorie, donc au QCM qu'on passe, à l'examen théorique, je veux dire, on va nous poser énormément de questions. Mais après, par la suite, on va perdre beaucoup de choses parce que on va pas s'en servir dans la vie de tous les jours.
1: Ok. Est-ce que ton métier t'impacte justement dans ton quotidien et de ta vie de tous les jours?
2: Dans quel sens, du coup?
1: Bah, le regard sur les autres, sur la mort, sur ton
4: sur
1: quotidien
4: la vie, sur la mort,
1: sur enfin, je sais que c'est une question délicate, on va pas rentrer dans le détail de comment tu perçois la mort, mais simplement comment toi tu vis ça au quotidien, quoi.
2: Et bah,
1: si t'as des sas de décompression, si tu vas te bourrer la gueule le soir au bar, si tu fais du sport, enfin, j'en sais rien,
3: avec
1: t'as multiples façons de.
2: Bah oui, bah c'est sûr que quand on arrive généralement sur certains cas, je me mets dans une bulle. J'ai eu plusieurs cas comme ça assez compliqués. Faut faire la part des choses entre bah du coup ce qui se passe, les familles, etc. Et puis nous-mêmes. Et généralement oui, quand c'est un peu compliqué ou que je préfère souffler un bon coup, le soir je prends mes potes et puis on va boire un verre.
1: Ouais. On va faire un petit jeu. Un adjectif pour qualifier ton métier.
2: Un adjectif. Rigoureux.
1: Un mot pour qualifier ta vie.
2: Pétillante.
1: Waouh. Et une dernière question, Axel, si tu veux bien. Si tu devais garder qu'une seule histoire pour résumer la beauté cachée de ton travail, ce serait laquelle?
2: Une seule histoire.
1: Une seule.
2: Oh, c'est compliqué.
1: Il n'y a pas de 50-50, tu peux pas appeler le technicien, Fabien n'est pas là.
2: Ah mince, ah là là, parce qu'il y en a beaucoup, il y en a beaucoup quand même. Une belle histoire, je vais dire mes deux grands-mères que j'ai perdues l'année dernière. C'est moi qui m'en suis occupé.
1: Oui.
2: Ça a été très compliqué, mais je suis très fier de ce que j'ai pu apporter à ma famille. Et voilà, c'est ce que je retiens de plus beau pour le moment.
3: On est tout cœur avec toi, Alex.
1: Merci beaucoup, merci Axel. Beaucoup. Est-ce que tu veux passer un mot à nos auditeurs, nos auditrices?
2: Eh ben, un grand merci à tous ceux qui m'écoutent et surtout mes collègues de travail.
1: Patrice, un mot?
4: Oui, je crois qu'en face aussi, encore, ouais. C'est que le sujet est intéressant,
3: oui,
4: je pense.
3: Bien sûr.
4: Tu parlais, t'évoquais pour sortir un petit peu de tout ça, tu dis, tiens, je vais boire un coup avec les potes. Justement, aussi bien ta famille proche, tes parents, je sais pas si tu as des frères, des sœurs, ou autour de ta famille vraiment proche, ou tes amis, est-ce que vous parlez souvent ou est-ce qu'ils te parlent souvent, ils te posent souvent des questions sur ton métier? Ou alors c'est pas que c'est tabou, on laisse ça de côté et on parle d'autre chose.
1: D'ailleurs, il y a un secret médical sur ta fonction.
2: Peut-être. Oui, c'est voilà, ça. Donc, oui, il y a un secret. Ouais. Oui, bien sûr, il y a des choses qu'on va pas raconter, etc. Du coup, comme je disais, les particularités physiques, surtout des choses qu'on peut voir sur le corps, ça reste dans les funérariums et ça ne sort pas. Donc moi je vois des choses, ça reste dans la sphère professionnelle et ça je peux pas en parler bien sûr ça c'est
1: d'accord. Alors Léonie nous a rejoint dans les studios pour une question.
5: Tu
1: as la cote Axel, de ton métier à la cote.
2: Super.
1: Léonie, je t'en prie.
5: Alors là j'ai couru vers le micro parce que j'avais une question que j'entends souvent quand on côtoie la mort, il y a des fois des expériences paranormales. Est-ce que tu en as vécu?
2: Pas du tout, non.
5: Bon,
2: bah, pas
5: du
2: tout.
5: C'est clair.
2: Bah, y en a après, voilà, ça, je pense qu'ils arrivent à voir certaines choses, hein, mais en tout cas, moi, pour le coup, pour le moment, sur mes années d'activité, je n'ai pas encore eu ce genre de choses.
5: Eh bien, merci pour ta réponse.
2: De rien.
4: Expérience paranormale qu'on avait évoquée à ce même micro avec un invité qu'on avait reçu avant l'été, dont j'ai plus le nom en tête, et qui avait écrit un livre sur le sujet. Et je crois que Fabien encore avait une question, je vais vous faire signe derrière la vitre.
3: Si, je sais pas, je veux dire une bêtise, demain tu décèdes, toi t'aimerais bien qu'on te fasse ça, et puis qui tu préférais qu'il
2: ah, oui,
3: te
2: oui.
3: fasse.
2: Ah non, non, okay. Je préfère. Ah oui, oui, oui. Moi je sais que je serais vraiment plus là. Hein.
3: Et
2: ça,
3: les gens
2: c'est
3: qui
2: n'ont
3: pas d'argent, t'arrives à t'arranger avec eux ou...
2: Ah bah après, ils voient ça avec les conseillères funéraires, parce
3: d'accord.
2: que
3: ça
2: moi
3: passe
2: du
3: pas
2: coup
3: par toi,
2: j'ai.
3: Okay.
2: Ah non, non, non. Moi je fais ma facturation auprès des pompes funèbres. Il n'y a pas de lien avec les familles, vraiment pas.
4: On laisse Marouk conclure cette interview et terminer avec notre invité.
1: Alors, c'est ainsi que s'achève cette parenthèse d'humanité où la mort et la vie se croisent en toute sobriété. Un grand merci à toi, Axel, pour
2: merci
1: ta lumière et tes mots,
2: vous.
1: Pour cette grâce offerte à ceux qui s'en vont vers le haut. Tu redonnes le calme au visage d'éternité et tu sèches les larmes avec beaucoup de bonté. Merci d'avoir guidé nos pas dans l'ombre d'un instant et d'avoir rappelé qu'aimer se fait jusqu'au dernier moment. Merci Alex.
2: Merci.
4: Axel.
2: Et Yann, pas de soucis à toi qui fait l'erreur.
4: On a tous eu du mal aujourd'hui avec les prénoms.
1: Excuse-moi. Et encore merci de ta présence dans les studios aujourd'hui.
4: Voilà. Et puis il y a une petite chanson de fin de... par notre invité également, peut-être un peu plus dynamique que la
2: c'est
4: précédente.
2: C'est ça, exactement.
4: Voilà, enfin, qui parle pas du thème nécessairement, c'est une chanson d'Ugel et Salto, Ugel, je pense, peut-être on prononce, Jamaïcane, Bam Bam. Merci Axel.
2: Merci à
1: Axel.
4: Et merci Marouk.
1: Mais de rien.

0: On y va? C'est bon? On est à l'antenne? Oui, pardon.
1: Excuse-moi. Bah oui, qu'on est à l'antenne, je te fais plein de signes, j'allume la lumière, je clignote et tout, mais
0: ouais,
1: vous
0: non, j'entendais encore la musique dans le casque.
1: Il y a que Guillaume qui a entendu, je crois.
0: Marouk.
1: Oh, si
0: faut
1: tu veux,
0: que tu t'habitues.
1: Eric, excuse-moi, Eric. Capitaine Rouge, je vais la... Marouk, c'est le nom de... Faut que tu 30 millions d'amis, c'est ça?
0: Faut que tu t'habitues, Fabien.
1: Au revoir, Guillaume, pour voir.
2: Quoi?
1: T'as une belle voix, j'adore ta voix.
2: Tu arrêtes.
1: T'as tout compris, toi, au micro.
2: Oui, bah oui. En même temps, je fais ça depuis un moment, tu sais.
1: Non, c'est pas que le micro que tu fais ça d'habitude.
2: Je sais.
0: Bon,
2: le micro.
0: Alors, après cette interview d'Axel Griveaux, qui nous a parlé de son métier de thanatopracteur, une interview qu'on redoutait un petit peu, parce que c'est un sujet assez particulier, c'est vrai, mais je pense qu'il a été fort intéressante, parce que bien traité par notre animateur et en même temps par notre invité. Eh bien, on va passer à la revue de presse du jour avec Dom, qui est présente aujourd'hui en studio.
3: Alors, allons oui, les classes surchargées à l'école d'Artin, une nouvelle section souhaitée. Mardi 1er septembre, Vincent Amène, le maire, et Karim Boudjemadi, adjoint aux affaires scolaires, se sont rendus à l'école maternelle d'Artin, la rue Raymond Poincaré à Longwy-Bas, avec 112 enfants pour seulement 4 classes. Emmanuel Lennert, directeur, souhaite l'ouverture d'une cinquième section. Alors à Longwy, environ 1230 élèves font leur rentrée dans 9 groupes scolaires, et afin de les accueillir dans de bonnes conditions, la municipalité a effectué les travaux élémentaires cet été. Rénovation de la toiture à l'école d'application Chadel, réfection des peintures à l'école maternelle Bel Arbre. Plusieurs chantiers ont été entrepris. Nous avons entretenu les lieux durant l'absence des enfants. Il reste encore des petites choses à faire que nous allons réaliser progressivement, partage le maire Vincent Amène. Alors, le sport dans tous ses états, ce dimanche à la plaine des Jeux. La ville de Longwy organise une fête du sport ce dimanche 6 septembre de 10h à 18h à la plaine de Jeux. La collectivité pourra compter sur une invitée de marque puisque Tiffaine Bonnard, championne de France de karaté, sera la marraine de cette édition 2026.
0: C'est quand?
3: Dimanche, le 6 septembre. Tout au long de la journée, les associations sportives proposeront des initiations, démonstrations et temps d'échange afin de faire découvrir la diversité de l'offre sportive du territoire. Donc la manifestation est ouverte à tous. Mmh. Alors, appel aux dons du mercredi 2 septembre au vendredi 4, de 9h30 à 16h45 à la bibliothèque universitaire de l'IUT. Quatrième édition de la zone de gratuité pour soutenir les étudiants dans le besoin à l'IUT du lundi au vendredi, de 9h30 à 16h45 jusqu'au 18 septembre. L'objectif, récupérer des dons, fournitures scolaires, vêtements, vaisselle, afin qu'ils soient remis aux étudiants gratuitement en septembre. Voilà.
0: C'est alors, tout pour
3: l'arbitre
0: du jour. Bien.
3: Alors, un petit coup de météo, variable, mais clément. Ça va?
0: Oui, hein? Bien sûr.
3: Quelques passages nuageux, parfois denses, circuleront sur la Lorraine ce mercredi, mais pas de pluie prévue et de belles éclaircies parviendront aussi à se développer par moments. Temps progressivement plus chaud et très estival ces prochains jours. Il faisait 11 ce matin, il fera 22 cet après-midi, et demain c'est aller quelques degrés de plus.
0: Mmh.
3: Voilà.
0: Une vague de chaleur devrait de nouveau arriver sur la France pour les 2-3 jours qui viennent, mais le nord de la France, donc nous-mêmes, ne devrions pas être touchés directement, ça sera plutôt le sud-est et le sud-ouest, et on profitera de quelques degrés de plus malgré tout. Pour le week-end, ça sent bon le barbecue pour samedi et dimanche. Eh bien, nous passons maintenant aux dates anniversaires du jour. Déjà, pour dire qu'aujourd'hui, nous souhaitons une bonne fête au Ingrid. Voilà. Et il y a un petit dicton
1: Ingrid,
0: du jour.
1: Est-ce que... C'est ça, dicton.
2: Est-ce que...
0: Ah, je m'y attendais.
1: Est-ce que t'as mis la laisse?
0: J'ai voulu l'éviter, mais bon, ça ne pouvait que tomber. Bien, allez, bonne fête à toutes les Ingrid. Et il y a un dicton qui dit « Septembre se nomme le mai de l'automne ». Voilà, bon, c'est le début de l'automne qui correspond au printemps. C'est ce qu'on appelle parfois l'été indien. Alors, qu'est-ce qu'on peut dire d'un 2 septembre? Eh bien, quelques événements rapidement. Il y a très longtemps, en 1666, c'est l'incendie de Londres, durant 4 jours, qui détruira pratiquement toute la ville de Londres. Le 2 septembre 1939, à la suite de l'invasion de la Pologne par les armées nazies, eh bien, c'est l'ordre de mobilisation générale en France. En 1940, nous sommes en pleine guerre, mais il y a l'apparition de la première 2 chevaux Citroën, véhicule qui ne sera commercialisé qu'après la guerre, bien entendu. 1981, 2 septembre, c'est l'ouverture du premier congrès de Solidarité en français à Gdansk, en Pologne. Et en 1987, pour les plus jeunes qui s'en rappellent bien, c'était souvent l'émission du mercredi. Tiens, on est mercredi tout au long de l'année et aussi pendant les vacances scolaires. C'était la première émission du Club Dorothée sur TF1, le 2 septembre 1987. Quelques naissances d'un 2 septembre 1898, la naissance de Pietro Ferrero en Italie, chef d'entreprise italien et bien entendu fondateur de Ferrero, société italienne de confiserie et de chocolaterie, avec modération aussi parce que ça peut faire mal au foie. 1924, la naissance d'Henri Krasucki, qui est né en Pologne, à Wołomin, résistant syndicaliste français et ancien secrétaire général de la CGT, qui est passé quelquefois à Longwy, notamment au moment des événements et des fermetures des usines sidérurgiques. Autre naissance en 1939, aussi qu'on connaît bien ici en Lorraine et particulièrement en Nancy, c'est la naissance de Jack Lang à Mirecourt dans les Vosges, homme politique français, ministre de la Culture et bien entendu père de la fête de la musique, de la fête du cinéma, enfin de toute une série de choses quand il était ministre de la Culture. Il avait dû aussi créer, alors je crois que c'est lui qui avait créé Nancy Jazz Pulsation, j'ai un doute, peut-être.
2: Le NJP, non.
0: Non, c'est pas lui. Non. Il avait créé autre chose, ou alors ça devait être quelque chose de théâtre, peut-être, à Nancy. Et il était également professeur à la fac de droit et de sciences éco à Nancy dans les années 70-80. 1938, alors, la naissance de Giuliano Gemma à Rome, en Italie, acteur italien. Ceux qui aiment Angélique, marquise des Anges, le connaissent bien puisqu'il jouait le rôle de Nicolas, le jeune amoureux d'Angélique. Allez, on va se faire un plaisir d'écouter la bande originale d'Angélique, marquise des Anges.

0: Voilà, cette bande originale d'Angélique Marquise des Anges qui avait été composée par Michel Magne. En 1952, la naissance de Jimmy Connors, joueur de tennis américain, le gaucher Jimmy Connors. 1962, la naissance de Dominique Farrugia, comique et réalisateur français qui faisait partie des Dominique Farrugia.
1: Oui. Les musclés. Les inconnus. Non. Les nuls.
0: Les nuls, bien entendu.
1: Attends, chouette une carotte, je vais me la mettre. Attends, chouette, c'était eux. Hein.
0: 1964, la naissance de Keanu Reeves. À Beyrouth, au Liban, acteur, réalisateur, producteur, musicien canadien. Il a joué dans Speed en 1994 et dans la saga Matrix de 1999.
1: Ouais, génial.
2: Très bon film.
0: Keanu Reeves. Et en 1944, la naissance de à Beyrouth, au Liban, acteur, réalisateur, producteur, musicien canadien. Il a joué dans Speed en 1994 et dans la saga Matrix de 1999.
1: Ouais, génial.
2: Très bon film.
0: Keanu Reeves. Et en 1944, la naissance de Gilles Marshall à Paris, chanteur.

0: Voilà, Gilles Marshall. Naissance de Salma Hayek en 1966, hein, 2 septembre, à Veracruz, Mexique, actrice, réalisatrice et productrice mexico-libano-américaine. Voilà, elle a joué dans Desperado, Trafic, Bandidas, Savage, Insurrection. Et Salma Hayek.
1: J'ai confondu avec Maggie.
0: C'est
1: moi.
0: L'épouse de George Clooney, ça, non?
1: Non, c'était. Non. C'était.
0: C'était.
1: C'est la mienne maintenant.
0: Je crois, hein, à vérifier. Tu as vérifié pendant que.
1: J'ai qu'un bras.
0: Oui, non, d'accord. Ouais, il me semble, Salma Hayek. Ouais,
1: c'est du, j'ai quelque chose de plus gros.
0: Ça doit être George Clooney. Tiens, allez, on va quand même se le rappeler, 1992, la naissance d'Emiliano Martinez, dit Dibu Martinez, à Mar del Plata, en Argentine, footballeur international argentin qui évolue au poste de gardien de but, Aston Villa, qui a gagné la Copa América avec l'Argentine en 2021-2024, et la Coupe du Monde 2022 en finale contre la France. Et on se rappelle de ce moment particulier de cette Coupe du Monde.
2: Allez, bien sûr qu'il va y aller. Oh là là, Martinez qui vient sauver l'albicéleste face à Randal Kolo Muani. Mais c'est fou. Et ça repart de l'autre côté.
0: Voilà, il restait, je crois, si mes souvenirs sont bons, 40 secondes à jouer.
1: Ouais, mais c'est acheté, ça.
0: Et Kolo Muani, le joueur français, se présente PG, hein, devant Dibu Martinez. Et c'est un tibia qui arrête cette balle, qui fait les droits au but. Si le ballon rentre, c'est la France qui est championne du monde. Ma foi, c'est comme ça. C'est la vie, c'est le sport.
1: Chacun son tour.
0: En 2002, on reste dans le foot, on l'a évoqué hier avec son transfert aux Reds. C'est la naissance de Bradley Barcola à Lyon, footballeur international français, formé à l'Olympique Lyonnais, où il découvre le monde professionnel. Il rejoint ensuite le Paris Saint-Germain, avec qui il remporte ses premiers titres, notamment 2 titres de champion de France et 2 Ligue des champions. Voilà, et donc il est parti pour 145 millions d'euros aux Reds de Liverpool pour cette nouvelle saison. Et en 1951, c'est la naissance de Gérard Leclerc, dans les Hauts-de-Seine, journaliste français de radio et de télévision, qui est le demi-frère du chanteur Julien Clerc. Gérard Leclerc qui est justement décédé le 15 août 2023 dans un accident d'avion alors qu'il se rendait à un concert de son frère Julien. Eh bien, pour se rappeler de Gérard Leclerc, nous allons écouter une chanson de Julien Clerc, « Ce n'est rien ».

Ce n'est rien de Julien Clerc pour se rappeler de son frère Gérard Leclerc. Alors maintenant, les décès, quelques décès d'un 2 septembre. Le 1937, c'est le décès du baron Pierre de Coubertin, rénovateur des Jeux Olympiques. 2009, le décès de Joël Holmès, chanteur, compositeur, parolier français, auteur de chansons, notamment pour Georges Moustaki dans les années 60. Il lui a notamment composé cette chanson, « La mer m'a donné ».

Et on termine par quelques décès encore d'un 2 septembre. En 1969, le décès d'Ho Chi Minh à Hanoï, poète fondateur de l'actuel Parti communiste vietnamien et de la République du Vietnam. 1973, le décès de J.R.R. Tolkien en Angleterre, écrivain, poète, philosophe, essayiste, professeur d'université britannique. Il est principalement connu pour ses romans « Le Hobbit » et « Le Seigneur des Anneaux ». 2021, le décès de Mikis Theodorakis à Athènes, compositeur et aussi homme politique grec, devenu célèbre en composant la musique de ce film, c'est spécialement pour Fabien.

Allez, voilà, c'était la musique de, bien entendu, Zorba le Grec, composé par Mikis Theodorakis. 2001, le décès de Christian Barnard, chirurgien pionnier des greffes cardiaques, qui a réalisé la première transplantation cardiaque en 1967. Et on termine par le, en 2019, le décès de Laurent Sinclair à Colombes, compositeur et musicien français. Il est principalement connu pour avoir été le claviériste et co-compositeur du groupe Taxi Girl entre 1978 et 1983. Eh bien, si vous voulez vous rappeler du groupe Taxi Girl, écoutez ceci.

0: Voilà pour l'éphéméride, et on va terminer l'éphéméride par un petit rajout proposé par Marouk pour revenir un peu à notre invité d'il y a quelques dizaines de minutes. Alors vas-y, annonce, tu nous as choisi quoi, Marouk ?
1: Une petite chanson de Thiéfen qui s'appelle La Maison Borgnole. 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Merci beaucoup et nous allons écouter maintenant Maison Borgnole.

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Ah ben moi je vous fais les clous. Alors. Ouais. Et c'est moi, Burniole.

0: Voilà, c'est bien du Tchéfen, hein.
1: J'adore.
0: C'est clair, c'est clair. Ben, c'est tout à fait dans l'ambiance.
1: D'ailleurs, il fait sa dernière tournée cette année.
0: Ouais. Voilà, c'est encore bien qu'il puisse monter sur scène, c'est pas comme tout
2: bien,
0: le monde.
2: Il monte bien sur scène.
0: Oui, ouais. Oui, non, d'accord, et tant mieux.
1: Il assure grave,
0: Tiffany. Tant mieux. Tiens, dans les, il y a beaucoup de choses qui vont arriver, notamment la semaine prochaine et pour le week-end suivant, pas celui qui arrive, le prochain, il y aura notamment, je crois, les journées du patrimoine. Enfin, on va parler de tout, reparler de tout ça la semaine prochaine, mais on peut déjà vous annoncer que le 12 septembre à Longuyon, au Forum de Longuyon, il y aura un concert rock avec Yarol. Yarol, c'est tout simplement Yarol Poupeau, pour ceux qui, les fans de Johnny le connaissent bien, puisque c'était le guitariste de Johnny Hallyday en live, peut-être même en album d'ailleurs. Donc Yarol sera le 12 septembre au Forum à Longuyon à 20h en concert, avec en première partie, si je lis bien, The 57, si c'est ça, en première partie de ce concert de Yarol. Donc Yarol Poupeau au Forum à Longuyon le 12 septembre à 20h pour ceux qui seraient intéressés.
2: Moi j'ai un autre concert si tu veux bien. Il y a les clés du bar bientôt d'homme à l'entrepôt d'Arlon le week-end du 25-26 septembre.
0: Ouais.
2: T'as déjà pensé, c'est bien.
0: Les clés du bar qui étaient aux Nuits de Longuyon.
2: Oui, qui sont venus ici en interview.
0: Sont venus ici en interview. Je m'en souviens, c'était avant qu'on soit en congé d'été. Voilà les programmes de Radio Aria pour ce mercredi. Voilà, j'allais passer au jeudi, moi. Mercredi, 12h, la rediffusion de cette matinale en intégralité, dans laquelle nous avons découvert la nouvelle voix de notre animateur Marouk, dans la matinale, qu'on aura le plaisir, et je vais revenir, de retrouver demain. Et la rediffusion à 18h de notre invité du jour, qui était Axel Griveaux, qui est venu parler de ce métier assez particulier de thanatopracteur.
1: Encore un grand merci à lui.
0: Oui, c'est vrai, c'était très intéressant. 14h, la rediffusion de Variété Musicale, c'est l'émission de Robert, du dimanche matin. Et puis, alors après, je ne sais pas si on les a ou pas, à 20h, logiquement, Two Beatles sur notre To Be, si on l'a.
2: Non.
0: Et à 21h, concert live, oui. Si on l'a, voilà. Sinon, vous aurez du flux musical et on aura plus d'infos sur une reprise des émissions à partir de la semaine prochaine qui vont rentrer sous la forme d'un nouveau programme, mais on vous reparlera de tout ça.
2: Je peux mettre Tiffen ce soir, si vous voulez, à
0: 21h. Par exemple, tu mets ce que tu veux.
2: Bah, j'ai déjà mis hier soir.
0: C'est toi qui
2: le mettre deuxième fois, si vous voulez.
0: Sur ton titre, je pense qu'il y a aussi programmateur, donc on te laisse gérer la programmation.
2: Ah bon, je suis devenu programmateur. Hein.
0: Voilà, très bien. C'est les programmes de Radio Aria et tout au long entre ces rediffusions, vous aurez bien entendu du flux musical mis en place par Fabien. Voilà, et puis demain, vous me retrouverez moi-même, il y aura également Léonie et Marouk. Marouk qui dans son interview de l'invité du jour recevra Julia Sala que nous avons déjà reçue à notre micro il y a quelques mois en arrière et qui vient présenter la création d'une association qu'elle vient de lancer qui s'appelle Femmes sans chaîne. Vous découvrirez tout ça demain matin à partir de 9h30. Voilà, et bien on approche de la fin de cette matinale de mercredi. Et pour conclure notre matinale, nous allons écouter une chanson qui est en tête des divers tops qui peuvent exister, enfin dans beaucoup. C'est une chanson de Tovlo Estromae qui s'appelle « Des fleurs ». Bonne journée à toutes et à tous.
3: Bonne journée à tous.
1: Bonne journée à tous.
0: Et rendez-vous demain dans la matinale à 9h30.

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4: Bonjour à toutes et à tous, auditrices et auditeurs de Radio Aria. Vous êtes sur le 99.6 et également sur internet radio-aria.fr en ce mercredi 2 septembre. Et on se retrouve à 9h30 pour la matinale jusqu'à 10h30 aujourd'hui. Alors, plusieurs sujets à traiter dans cette matinale. Nous aurons un invité avec qui nous allons parler d'un métier méconnu et parfois entouré de mystères, donc restez bien à l'antenne. Et puis ensuite, nous aurons la revue de presse avec Dom. Bonjour Dom.
5: Bonjour Patrice, bonjour à toutes et à tous.
4: Et la météo également avec Dom. Et puis on reviendra, comme tous les jours, sur quelques dates anniversaires du jour. On verra peut-être, y compris dans le Républicain Lorrain, s'il y a déjà des, comme on est mercredi, des annonces de d'événements locaux et de manifestations pour le week-end qui arrive, mais ça sera peut-être beaucoup plus pour le week-end suivant. Si on a le temps, on fera un peu d'horoscope et puis on terminera par l'annonce des programmes de Radio Aria pour cette journée de mercredi. Et nous aurons passé 7 heures de matinale ensemble. Nous accueillons un invité, en fait 2 invités, quelque part, enfin 2 invités. Notre invité va être interviewé par une nouvelle voie possible dans la matinale de Radio Aria, puisque nous avons, j'ai à côté de moi, au micro, Marouk.
6: Bonjour à tous.
4: Bonjour Marouk, potentiel nouvel animateur qui rejoindrait l'équipe d'animation de Radio Aria, et plus particulièrement dans la matinale. Donc c'est son baptême du feu. Bienvenue Marouk.
6: Merci.
4: Voilà, on va te juger avec attention. Voilà, eh bien c'est justement lui, Marouk, qui va recevoir notre invité, le présenter et l'interviewer pour le sujet qui nous concerne ce matin.
6: Alors, on les imagine souvent dans l'ombre. Pourtant, c'est de la lumière et du réconfort qu'ils apportent dans les moments les plus sombres. Casser les idées reçues, raconter les coulisses, mais aussi rire des anecdotes les plus inattendues du métier. C'est ce qu'on va faire ensemble pendant une demi-heure. Bienvenue sur Radio Aria. Avec nous en studio aujourd'hui, Axel Griveaux, thanatopracteur. Bonjour Axel.
7: Bonjour tout le monde.
5: Bonjour Axel.
7: Bonjour.
6: Alors Axel, pour commencer, quand on demande aux enfants ce qu'ils veulent faire plus tard, on entend souvent pompier, vétérinaire, voire policier. Mais comment la thanatopraxie s'est-elle imposée à toi ? Raconte-nous ça, quoi.
7: Alors, j'étais en terminale en bac scientifique. Et par la suite, j'étais un peu perdu dans ce que je voulais faire juste après les études. Donc ça a été un peu compliqué. Je m'étais un peu documenté sur plein de choses, etc., dont la PACES pour aller vers tout ce qui est médecine, médecine légale. Et j'ai eu un événement, j'ai eu le décès de mon arrière-grand-mère. Et par la suite, du coup, ça m'a ouvert les yeux sur ce qu'était la thanatopraxie. De voir l'avant-après par rapport à son décès, ça m'a beaucoup aidé du coup dans mon choix pour mon parcours. Et donc je me suis directement orienté vers ce métier-là. Donc, et tout de suite après la terminale, je suis passé dans les études.
6: Ok, tu nous racontes un petit peu en quoi consiste ton métier, dans les grandes lignes pour les auditeurs et les auditrices qui ne connaissent pas ce métier.
7: On va rester dans les grandes lignes du coup. La thanatopraxie du coup, c'est l'art de faire les soins de conservation, les toilettes mortuaires et plein d'autres interventions sur les défunts. Dans un premier temps du coup, c'est plus les soins de conservation. Donc c'est vraiment de redonner de l'apaisement à la personne et pas qu'elle ait les stigmates de la mort sur elle, etc. Donc pour qu'elle soit présentée auprès de la famille pendant un certain temps, donc généralement on va dire 5-6 jours, ça peut aller après plus d'une semaine. Tout ça va dépendre du coup du délai des obsèques, etc. Et donc du coup c'est vraiment des soins hygiéniques, esthétiques. Donc il va y avoir une injection de formol, donc c'est un produit qui va conserver le corps pendant du coup toute la durée de la présentation au maximum. Et puis du coup après habillage, coiffage, maquillage, vraiment esthétique.
6: Bah, merci pour cette précision. Moi, j'ai une petite question et qui me vient comme ça. Tu te souviens, toi, de ton tout premier soin en solo? Tu t'es retrouvé tout seul devant ce corps, là. Et comment tu as réagi? Parce qu'en plus, bon, ils te voient pas, les auditeurs, mais tu es jeune.
7: Oui, 23 ans. Voilà. Bientôt 24, là, dans quelques jours.
6: Ouais.
7: Petite anecdote, la première fois que j'ai vu un soin de conservation, c'était assez compliqué. On va dire que j'ai réagi un peu en mode oula, ah oui, c'est donc à ça que je vais être confronté. Donc ça a été un choc, mais du coup, pour le coup, je me suis vraiment dit que c'était vraiment ça que je voulais faire par la suite. Et vraiment tout seul. C'était pendant mon stage, du coup, à la suite des études.
6: Oui.
7: Et alors, si je me rappelle bien, après, de toute façon, on est formé pendant 6 à 8 mois en stage pour vraiment apprendre maximum de choses.
6: Ça, j'entends bien, mais la première fois que la porte se referme, t'es tout seul avec ce corps. Ta première réaction?
7: Faut mettre en pratique ce qu'on a appris et faut y aller tout de suite parce que derrière une famille qui attend de revoir son proche et donc faut pas avoir entre guillemets le droit à l'erreur et faut même si ça prend du temps, au moins on fait tout ce qui est possible.
6: D'accord. Et comment réagit ton entourage, toi, tes proches, ta famille quand tu leur as dit écoutez, je vais m'occuper des morts, je vais les embellir. Comment en soirée avec tes potes, ça réagit comment?
7: Et au début tout le monde était un peu choqué parce que j'ai une très grosse phobie des aiguilles.
6: Ah ouais, c'est compliqué là.
7: Donc ça a été un peu compliqué au début, ils se sont dit oula, mais jamais il va tenir là-dedans. Mais je pense que je sais faire la part des choses par rapport au métier et puis à ce que vraiment moi j'ai peur ou pas. Et de toute façon, c'était un peu compliqué par rapport à mon parcours, ce que j'allais faire après. Ils m'ont dit fonce et puis tu verras bien et puis ça a été le cas et puis maintenant je sais que voilà, je suis bien sûr de ce que je vais faire, donc voilà.
6: Et raconte-nous pour les auditeurs et les auditrices, assez sympa, une petite anecdote folle ou cocasse pendant un soin. Si t'as trouvé à des objets insolites sur un corps ou une demande extravagante d'une famille, t'as quelque chose un peu piquant là à nous raconter?
7: Alors demande extravagante non, hein, à part du maquillage ou quoi que ce soit, y a pas forcément de choses que je pourrais dire. Et retrouver sur un corps, ça dépend. Après, y en a, ils ont des particularités un peu bizarres, etc. Mais bon, après, voilà, sans rentrer trop dans les détails, chacun est comme il est, puis voilà.
6: Ok. Et cette vocation-là, donc, raconte-nous un peu ton quotidien, comment ça se passe, le matin, je me lève, je fais quoi?
7: Alors, tout ça va dépendre du nombre de décès, etc., qu'on a au fur et à mesure.
6: Rappelle-nous, juste pour préciser, tu bosses en solo, tu as
7: ton
6: entreprise.
7: Alors, moi, je suis à mon compte. Voilà, c'est ça, je suis à mon compte. Mm-hmm. Donc, du coup, j'ai plusieurs clients sur le bassin de Longwy, sur la Meuse, etc., sur le secteur aussi de la Moselle, donc Thionville, Metz. Et du coup, vraiment, je vais un peu partout. Et c'est les conseillers funéraires qui vont m'appeler pour, intervenir dans les chambres funéraires. Mmh. Et par la suite, du coup, je leur dis, je suis disponible à tel horaire, etc. Et je me déplace, du coup, dans les funérariums pour faire l'intervention. Et par la suite, après, c'est eux qui se chargent de faire la présentation à la famille, etc.
6: Alors, tes interventions sont toujours au funérarium? Tu peux faire à domicile?
7: Domicile, c'est un peu plus compliqué parce qu'il y a beaucoup de règles par rapport
6: hygiène.
7: À ça. Oui, exactement.
6: Oui, d'accord.
7: Et sinon, ça m'arrive aussi de le faire en hôpital, des fois, parce que la présentation, elle se fait à l'hôpital avant la fermeture de cercueil ou d'autres choses comme ça. Mmh. Ou alors, des fois aussi, ça m'arrive de les faire en chambre funéraire et qu'ils reposent après en domicile, chez eux.
6: Alors, si ça déclenche des vocations chez nos auditeurs ou auditrices, rappelle-nous la formation qu'il faut pour arriver à ton métier.
7: Alors, c'est une formation sur, 2 ans si tout se passe bien.
6: Ouais.
7: Donc déjà, il y a une partie théorique. Donc c'est, moi, j'ai fait ma théorie à Avignon, chez Accent Formation. Ça a duré pendant 3 mois. C'était 3 mois intensifs de cours. Donc vraiment, ça englobe beaucoup de matières. Médecine légale, anatomie, donc la thanatopraxie, etc., tout ce qui est maladie, législation funéraire. Mmh. Et donc après, on a un concours à Paris à passer, c'est un QCM, donc c'est une fois par an qu'on peut le passer. Et donc à la suite de ça, on est 65 à 70 personnes acceptées pour passer en pratique. Sur à peu près 450, 500 inscrits, ça va dépendre des années. Mmh. Et par la suite, du coup, ceux qui ont réussi la théorie passent en pratique. Et du coup, c'est un stage de 6 à 8 mois. Mmh. Ça va dépendre du rythme de la personne, du maître de stage. Et puis,
6: oui, donc c'est une formation copieuse quand même.
7: Ah oui, oui, quand même. Et puis du coup, à la suite de la pratique, c'est là qu'on est évalué par un jury de thanatopracteurs. Mmh. Et puis on sait si on a le diplôme quelques semaines après.
6: Alors, il y a Patrice qui me...
7: De 6 à 8 mois. Mmh. Ça va dépendre du rythme de la personne, du maître de stage. Et puis,
6: Oui, donc c'est une formation copieuse quand même.
7: Ah oui, oui, quand même. Et puis du coup, à la suite de la pratique, c'est là qu'on est évalué par un jury de thanatopracteurs. Mmh. Et puis on sait si on a le diplôme quelques semaines après.
6: Alors, il y a Patrice qui me fait du pied là, qui me casse les genoux. Vas-y, je te...

0: je sais pas, j'en pense à un accident de voiture ou quelque chose. Est-ce que ça t'est déjà arrivé?
1: Sur un corps abîmé, vraiment abîmé. Voilà, voilà. C'était ma prochaine question.
0: Pardon, excusez-moi. C'est pas grave. Il faut qu'on s'habitue à travailler tous les deux.
1: Je sors.
2: Et bah du coup, oui, donc ça c'est un sujet aussi compliqué. Oui, donc les soins plus de reconstruction, etc. En plus du soin de conservation qu'on va faire. Et donc, en fait, tout ça va dépendre de l'état du corps. Savoir s'il va être possible de faire quelque chose. Dans la grande majorité des cas, oui, c'est possible. Du coup, accidenter de la route, c'est souvent compliqué parce que bah, du coup, il y a les traumatismes qui sont visibles sur le corps. J'en ai eu quelques-uns là depuis le début de ma société. Et c'est toujours compliqué parce que voilà, il faut savoir faire les bonnes choses. Et dans le meilleur des cas, ce qui est possible aussi, parce que du coup, pas non plus essayer de faire quelque chose pour que la famille soit contente, mais de faire le maximum au mieux.
1: Alors, au-delà des connaissances médicales, sécurité, hygiène et compagnie, il faut quand même. C'est une espèce d'art quand même.
2: Mmh. Oui.
1: C'est de l'art.
2: C'est ça.
1: Donc, et tu avais des prédispositions? Tu peignais? Non, pas du tout.
2: Pas du tout. Non, pas du tout. Tout est appris sur le tas.
1: Ok.
0: Parce que reconstruire, par exemple, quelqu'un qui a un accident comme ça, c'est presque de la... Enfin, j'exagère peut-être dans le terme, presque de la chirurgie plastique, quelque part.
1: Ça fait
0: partie de la formation
2: Vraiment, la formation, elle est faite pour qu'on soit prêt sur tous les cas.
1: Oh là là.
2: Donc vraiment, on a tout vu de A à Z et maintenant... on applique ce qu'on a appris.
1: Alors, on va mettre une pointe de légèreté, on va faire un intermède musical avec une chanson qui s'appelle Jamaican. Bam bam.
0: Non, pas grave.
1: C'est pas ça? Tu vas me manquer peut-être.
0: Oui, c'est ça. C'est ça.
1: Ah bon, on avait une chance sur deux.
0: C'est pas grave.
1: Excusez-moi, on cale.
0: Tu vas me manquer de Gims.
1: Maître Gims.
0: Maître Gims.

0: C'est bon. Allez, c'est reparti. Marouk, on y va.
1: De retour dans le studio avec notre invité Axel. Avec, nous avons écouté donc Tu vas me manquer de Maître Gims. Choix de notre invité ce matin.
2: Oui.
1: Alors, on va passer plutôt sur le côté humain et familial, si tu veux bien, Axel. Tu peux nous raconter un petit peu le retour de famille qui t'a le plus marqué ou même tiré les larmes

0: Lui qui t'a dit et qui t'a fait dire, je sais pourquoi, bah, je fais ce métier-là, quoi. Qui est un peu émotionnel, un peu.
1: Alors, bah, généralement, moi, je n'ai pas de retour de famille. Donc,
0: D'accord.
1: je pars du principe que je n'ai pas de retour, très bien, pas de nouvelles, bonnes nouvelles. Mais oui, il m'arrive des fois de demander à mes collègues, donc du coup conseillères funéraires qui reçoivent les familles, si elles ont eu un retour pour tel cas, etc. Donc quand on a un retour, c'est toujours une satisfaction. Mais c'est vrai que oui, nous on est du côté vraiment dans l'ombre, donc on a très peu de retours de tout ce qui se passe. On n'a même généralement pas de contact avec les familles. Moi, je décide d'en avoir à certains moments quand je fais les présentations des corps aux familles et que je fais les mises en bière. Mais sinon, pour le coup, oui, très très peu de retours. Des fois, des avis Google, du coup, bah, sur les agences auxquelles j'interviens pour du coup bah, me remercier du travail que j'ai fait. Et le meilleur retour, de toute façon, que je peux avoir, c'est ah bah, on a l'impression qu'il ou elle dort, etc. Donc, qu'elle est apaisée.
0: Alors je fais la parabole, je reviens parce que j'ai lu un article te concernant sur le Républicain Lorrain.
1: Oui.
0: Donc tu disais ta grand-mère, c'est ça, hein,
1: C'est ça.
0: qui est décédée à l'âge de 80,
1: Arrière-grand-mère.
0: arrière-grand-mère, à 91 ans je crois, ou 90
1: 91,
0: ans.
1: oui, je crois.
0: Et tu disais tu l'avais pas reconnue à l'hôpital, c'est ça?
1: Alors, bah, oui, c'est sûr que quand je l'ai vue juste avant les soins, etc., bah voilà, après le décès, les personnes, des fois, ont la bouche qui s'ouvre, les
0: Oui,
1: yeux qui s'ouvrent,
0: oui,
1: il y a une rigidité qui s'installe. Et donc, du coup, de la voir comme ça, oui, bah, c'est toujours un peu choquant. Et de voir l'après. Donc,
0: oui.
1: après le soin, ça a été un apaisement, du coup, parce
0: Mais
1: qu'elle
0: aussi une
1: était
0: révélation pour toi.
1: reposée. Oui, ah oui, c'est ça, oui,
0: Voilà.
1: totalement.
0: Ok.
2: Moi, j'ai une petite question, si tu veux bien, Guillaume.
0: Oui.
2: Comment tu fais, Alex, si jamais un monsieur ou une madame, il manque un bras ou un bras qui est coupé, une jambe ou une chose comme ça, ou il manque une partie du corps?
1: Alors,
2: Parce que ma vie, bah,
1: ah bah oui.
2: excusez-moi.
1: Ah,
0: Oui, bien
1: ça
0: sûr.
1: arrive totalement, oui.
0: Question
1: Oui.
0: pertinente,
2: J'attendais que Guillaume
0: cher
2: me donne la
0: technicien.
2: parole, il n'a pas voulu, alors je l'ai prise, excusez-moi de vous avoir coupé.
1: Ah, mais il n'y a pas de souci. Alors, ce qu'on fait, c'est qu'on va déjà traiter le corps en intégralité, donc faire le soin de conservation sur le corps, et faire après un soin sur bah, la partie, entre
2: La
1: guillemets,
2: main, le bras, le
1: manquante.
2: doigt, un œil, un truc comme ça,
1: Oh,
2: tu... comme on
1: plus,
2: dit dans
1: alors un œil, ça
2: certains.
1: va être compliqué, mais du coup, oui, ce qui est, par exemple, la personne a perdu un bras parce que voilà, elle a eu un accident de la
2: Une
1: route ou quelque
2: oreille?
1: chose comme ça. Oreille aussi, c'est possible, donc ça va être une reconstruction à base de cire,
2: Ok.
1: etc. Ou alors, bon, si l'oreille est encore présente quelque part, la remettre et la recoudre. Et
0: Mais
1: sinon,
0: sinon, vous
1: si.
0: reconstruisez complètement un
1: Ah
0: membre.
1: oui, c'est possible, oui,
0: Ah oui, donc.
1: totalement.
2: Il embauche, hein?
0: Ah ouais, ça. Non, non, mais finalement, c'est vraiment de l'art, ce que je disais tout à
1: Ah
0: l'heure.
1: oui.
0: On est carrément dans du plastique, reconstruction plastique,
1: Oui, bah,
0: un modelage, quoi.
1: voilà, modelage exactement, avec de la cire, comme bah, un peu la cire que les gens utilisent pour les effets spéciaux dans les maquillages, etc. Ce genre de choses.
0: Et donc, même comme ça, vivant, tu pourras ranger la tête de notre technicien, quand même.
2: Ouais.
1: Bah
2: Je vais
1: alors, du
2: piquer
1: coup, comme je disais,
2: sa question.
1: maquillage, coiffage, mais
2: Je
1: tout
2: vais
1: ce qui
2: piquer
1: va
2: sa
1: être
2: prochaine
1: le reste,
2: question,
1: ça va être
2: je
1: un peu
2: pense. Rigole
0: pas, Patrice, c'est ton tour après.
2: Mais par exemple, non, je dis rien parce que je.
3: Non, allez, vas-y Maroc,
0: Allez, on
3: poursuis.
0: continue, va.
3: C'est les questions habituelles de Fabien, mais elle était
0: Elle était
3: pertinente.
0: très pertinente. Merci d'ailleurs, Fabien. Est-ce qu'il
2: Je
0: t'est
2: t'en
0: déjà
2: prie, je t'en
0: arrivé.
2: prie.
3: Maroc,
2: Maroc, quoi?
3: Maroc.
2: D'accord, je t'en prie, Ouk.
0: Est-ce qu'il t'est déjà arrivé de croiser des proches qui ont une réaction complètement inattendue face à la dépouille, comme un fou rire ou un déni total?
1: Y a beaucoup de. Y a, pff, beaucoup. Non, je vais pas dire beaucoup, mais il y a quelques personnes qui vont agir en disant qu'ils ne la reconnaissent pas ou qu'ils ne le reconnaissent pas. Mais ça vient souvent du fait qu'ils ont vu la personne atteinte généralement d'une maladie ou quelque chose, et que du coup le corps s'est beaucoup dégradé, et de revoir que bah, la personne est de nouveau bien et apaisée, et généralement ça crée. Une réaction en mode ah bah je la reconnais pas, mais oui, du coup en fait ils sont habitués à cette image de la personne souffrante, etc. Et donc c'est vrai que c'est compliqué des fois d'expliquer aux personnes bah voilà, votre défunt est décédé, et c'est voilà, c'est maintenant faut garder cette image-là parce que ça va être la dernière.
0: Bien sûr. Et qu'est-ce que tu dirais à un jeune qui voudrait s'engager dans cette voie-là?
1: Eh ben, faut s'accrocher.
0: Ouais.
1: Faut s'accrocher parce que les études sont très compliquées.
0: Ouais.
1: Quand on est dedans, on se rend vraiment compte de la chose. Vraiment, c'est des cours des matières très chargées, cours très chargés. Ça va, oui. Moi, j'ai comparé ça quand j'expliquais aux gens un peu à en fait une passesse. Mmh. À vraiment les études de médecine parce que c'est très élargi sur toutes les matières. Mais par contre, on va retenir pas grand-chose pour la pratique au final, parce qu'on va pas se servir de tout.
0: Bien sûr. Hein.
1: Donc,
0: mais faut être prêt à tout.
1: Faut être prêt parce que du coup, à la théorie, donc au QCM qu'on passe, à l'examen théorique, je veux dire, on va nous poser énormément de questions. Mais après, par la suite, on va perdre beaucoup de choses parce que on va pas s'en servir dans la vie de tous les jours.
0: Ok. Est-ce que ton métier t'impacte justement dans ton quotidien et de ta vie de tous les jours ?
1: Dans quel sens, du coup ?
0: Bah, le regard sur les autres, sur la mort, sur ton
3: sur
0: quotidien
3: la vie,
0: qui
3: sur la mort, ouais.
0: Sur enfin, je sais que c'est une question délicate.
1: Ah bah,
0: hein, on va pas rentrer dans le détail de comment tu perçois la mort, mais simplement comment toi tu vis ça au quotidien. Quoi.
1: Et bah,
0: si t'as des sas de décompression, si tu vas te bourrer la gueule le soir au bar, tu fais du sport, enfin j'en sais rien.
2: Avec
0: modération. Multiples façons de.
1: Bah oui, bah c'est sûr que quand on arrive généralement sur certains cas, je me mets dans une bulle. J'ai eu plusieurs cas comme ça assez compliqués. Faut faire la part des choses entre bah du coup ce qui se passe, les familles, etc. Et puis nous-mêmes. Et généralement oui, quand c'est un peu compliqué ou que je préfère souffler un bon coup, le soir je prends mes potes et puis on va boire un verre.
0: Ouais. On va faire un petit jeu. Un adjectif pour qualifier ton métier.
1: Un adjectif. Rigoureux.
0: Un mot pour qualifier ta vie.
1: Pétillante.
0: Waouh. Et une dernière question, Axel, si tu veux bien. Si tu devais garder qu'une seule histoire pour résumer la beauté cachée de ton travail, ce serait laquelle ?
1: Une seule histoire.
0: Une seule.
1: Oh, c'est compliqué.
0: Il n'y a pas de 50-50, tu peux pas appeler le technicien, Fabien n'est pas là.
1: Ah mince, ah là là, parce qu'il y en a beaucoup, il y en a beaucoup quand même. Une belle histoire, je vais dire mes deux grands-mères que j'ai perdues l'année dernière. C'est moi qui m'en suis occupé.
0: Oui.
1: Ça a été très compliqué, mais je suis très fier de ce que j'ai pu apporter à ma famille. Mmh. Et voilà, c'est ce que je retiens de plus beau pour le moment.
2: On est tout cœur avec toi, Alex.
0: Merci beaucoup, merci Axel. Beaucoup. Est-ce que tu veux passer un mot à nos auditeurs, nos auditrices ?
1: Eh ben, un grand merci à tous ceux qui m'écoutent et surtout mes collègues de travail.
0: Patrice, un
3: oui,
0: mot.
3: Oui, je crois qu'en face aussi, encore, ouais. Ça nous, c'est que le sujet est intéressant,
2: oui,
3: je pense.
2: Bien sûr.
3: Tu parlais, t'évoquais pour sortir un petit peu de tout ça. Tu dis, tiens, je vais boire un coup avec les potes. Justement, aussi bien ta famille proche, tes parents, je sais pas si tu as des frères, des sœurs, ou autour de ta famille vraiment proche, ou tes amis. Est-ce que vous parlez souvent, ou est-ce qu'ils te parlent souvent, ils te posent souvent des questions sur ton métier? Ou alors c'est pas que c'est tabou, on laisse ça de côté et on parle d'autre chose.
0: D'ailleurs, il y a un secret médical sur ta fonction.
3: Peut-être.
1: Oui, c'est
0: voilà,
1: ça. Oui, il y a un secret. Ouais. Oui, bien sûr, il y a des choses qu'on ne va pas raconter, etc. Du coup, comme je disais, les particularités physiques, surtout des choses qu'on peut voir sur le corps, ça reste dans les funérariums et ça ne sort pas. Donc moi je vois des choses, ça reste dans la sphère professionnelle et ça je peux pas en parler bien sûr ça c'est
0: d'accord. Alors Léonie nous a rejoint dans le studio pour une question.
3: Tu
0: as la cote Axel, de ton métier à la cote.
1: Super.
0: Léonie, je t'en prie.
4: Alors là j'ai couru vers le micro parce que j'avais une question. Que j'entends souvent quand on côtoie la mort, il y a des fois des expériences paranormales. Est-ce que tu en as vécu ?
1: Pas du tout, non.
4: Bon,
1: pas du tout.
4: C'est clair.
1: il y en a après, ça, je pense qu'ils arrivent à voir certaines choses, hein, mais en tout cas, moi, pour le coup, pour le moment, sur mes années d'activité, je n'ai pas encore eu ce genre de choses.
4: Eh bien, merci pour ta réponse.
1: De rien.
3: Expérience paranormale qu'on avait évoquée à ce même micro avec un invité qu'on avait reçu avant l'été, dont j'ai plus le nom en tête, et qui avait écrit un livre sur le sujet. Et je crois que Fabien encore avait une question, je vais vous faire signe. derrière la vitre.
2: Si, je sais pas, je veux dire une bêtise, demain tu décèdes. Toi, tu aimerais bien qu'on te fasse ça, puis qui tu préférais qu'il
1: ah, oui,
2: te fasse
1: oui. Ah non, non, okay. Je préfère. Ah oui, oui, oui. Moi, je sais que je serais vraiment plus là. Hein.
2: Et ça, les gens qui n'ont pas d'argent, t'arrives à t'arranger avec eux ou...
1: Ah bah après, ça, c'est, ils voient ça avec les conseillères funéraires. Parce d'accord. Que moi, du coup, j'ai. Okay. Ah non, non, non. Moi, je fais ma facturation auprès des pompes funèbres. Il n'y a pas de lien avec les familles, vraiment pas.
3: On laisse Marouk conclure cette interview et terminer avec notre invité.
0: Alors, c'est ainsi que s'achève cette parenthèse d'humanité où la mort et la vie se croisent en toute sobriété. Un grand merci à toi, Axel, pour
1: merci
0: ta lumière et tes
1: vous,
0: mots, pour cette grâce bonsoir. Offerte à ceux qui s'en vont vers le haut. Tu redonnes le calme au visage d'éternité et tu sèches les larmes avec beaucoup de bonté. Merci d'avoir guidé nos pas dans l'ombre d'un instant et d'avoir rappelé qu'aimer se fait jusqu'au dernier moment. Merci Alex.
1: Merci.
3: Axel.
1: Et il n'y a pas de souci à toi qui fait l'erreur.
3: On a tous eu du mal aujourd'hui avec les prénoms.
0: Excuse-moi. Et encore merci de ta présence dans les studios aujourd'hui.
3: Voilà. Et puis il y a une petite chanson de fin de par notre invité également, peut-être un peu plus dynamique que la
1: c'est
3: précédente.
1: C'est ça, exactement.
3: Voilà, enfin, qui ne parle pas du thème nécessairement. C'est une chanson d'Ugel et Salto. Ugel, je pense, peut-être on prononce. Jamaïcan, bam bam. Merci Axel.
0: Merci Axel.
3: Et merci Marouk.
0: Mais de rien.

0: On y va? C'est bon? On est à l'antenne? Oui, pardon.
1: Excuse-moi. Bah oui, qu'on est à l'antenne, je te fais plein de signes, j'allume la lumière, je clignote et tout, mais
0: ouais,
1: vous
0: non, j'entendais
1: pas.
0: Encore la musique
1: y'a
0: dans le
1: Guillaume
0: casque.
1: Qui a entendu, je crois.
0: Marouk.
1: Oh, si
0: faut que tu t'habitues.
1: Eric, excuse-moi, Eric. Capitaine Hook, je vais là. Marouk, c'est le nom de. Faut que tu 30 millions d'amis, c'est ça?
0: Faut que tu t'habitues.
1: Au revoir, Guillaume, au revoir.
2: Quoi?
1: T'as une belle voix, j'adore ta voix.
2: Tu arrêtes.
1: T'as tout compris toi au micro aussi.
2: Oui, bah oui. Et en même temps, je fais ça depuis un moment, tu sais.
1: Non, c'est pas que le micro que tu fais ça d'habitude.
2: Je sais.
0: Bon,
2: le micro.
0: Alors après cette interview d'Axel Griveaux qui nous a parlé de son métier de thanatopracteur, une interview qu'on redoutait un petit peu parce que c'est un sujet assez particulier, c'est vrai, mais je pense qu'il a été fort intéressante parce que bien traité par notre animateur et en même temps par notre invité. Eh bien, on va passer à la revue de presse du jour avec Dom qui est présente aujourd'hui en studio.
3: Alors, allons vivre les classes surchargées à l'école d'Artin, une nouvelle section souhaitée. Mardi 1er septembre, Vincent Hamel, le maire, et Karim Boudjemadi, adjoint aux affaires scolaires, se sont rendus à l'école maternelle d'Artin, la rue Raymond Poincaré à Longwy-Bas, avec 112 enfants pour seulement 4 classes. Emmanuel Lennert, directeur, souhaite l'ouverture d'une cinquième section. Alors, à Longwy, environ 1230 élèves font leur rentrée dans 9 groupes scolaires. Et afin de les accueillir dans de bonnes conditions, la municipalité a effectué les travaux élémentaires cet été. Rénovation de la toiture à l'école d'application Chadel, réfection des peintures à l'école maternelle Bel Arbre. Plusieurs chantiers ont été entrepris. Nous avons entretenu les lieux durant l'absence des enfants. Il reste encore des petites choses à faire que nous allons réaliser progressivement, partage le maire Vincent Amène. Alors, le sport dans tous ses états, ce dimanche à la Plaine des Jeux. La ville de Longwy organise une fête du sport ce dimanche 6 septembre de 10h à 18h à la Plaine de Jeux. La collectivité pourra compter sur une invitée de marque puisque Tiphaine Bonnard, championne de France de karaté, sera la marraine de cette édition 2026.
0: C'est quand?
3: Dimanche, le 6 septembre. Tout au long de la journée, les associations sportives proposeront des initiations, démonstrations et temps d'échange afin de faire découvrir la diversité de l'offre sportive du territoire. Donc la manifestation est ouverte à tous. Mmh. Alors, appel aux dons du mercredi 2 septembre au vendredi 4, de 9h30 à 16h45 à la bibliothèque universitaire de l'IUT. Quatrième édition de la zone de gratuité pour soutenir les étudiants dans le besoin à l'IUT du lundi au vendredi, de 9h30 à 16h45 jusqu'au 18 septembre. L'objectif, récupérer des dons, fournitures scolaires, vêtements, vaisselle, afin qu'ils soient remis aux étudiants gratuitement en septembre. Voilà.
0: C'est alors, tout pour
3: l'arbitrage du jour.
0: Bien.
3: Alors, un petit coup de météo, variable, mais clément. Ça va?
0: Oui, bien sûr.
3: Quelques passages nuageux, parfois denses, circuleront sur la Lorraine ce mercredi, mais pas de pluie prévue et de belles éclaircies parviendront aussi à se développer par moments. Temps progressivement plus chaud et très estival ces prochains jours. Il faisait 11 ce matin, il fera 22 cet après-midi, et demain c'est aller quelques degrés de plus.
0: Mmh.
3: Voilà.
0: Une vague de chaleur devrait de nouveau arriver sur la France pour les 2-3 jours qui viennent. Mais le nord de la France, donc nous-mêmes, ne devrions pas être touchés directement. Ça sera plutôt le sud-est et le sud-ouest. Et on profitera de quelques degrés de plus malgré tout. Pour le week-end, ça sent bon le barbecue pour samedi et dimanche. Eh bien, nous passons maintenant aux dates anniversaire du jour. Déjà, pour dire qu'aujourd'hui, nous souhaitons une bonne fête au Ingrid. Voilà. Et il y a un petit dicton.
1: Ingrid,
0: du
1: est-ce
0: jour.
1: Que. C'est ça, dicton.
2: Est-ce que.
0: Ah, je m'y attendais.
1: Est-ce que t'as mis la laisse?
0: J'ai voulu l'éviter, mais bon, ça ne pouvait que tomber. Bien, allez, bonne fête à toutes les Ingrid. Et il y a un dicton qui dit « Septembre se nomme le mai de l'automne ». Voilà, bon, c'est le début de l'automne qui correspond au printemps. C'est ce qu'on appelle parfois l'été indien. Alors, qu'est-ce qu'on peut dire d'un 2 septembre? Eh bien, quelques événements rapidement. Il y a très longtemps, en 1666, c'est l'incendie de Londres, durant 4 jours, qui détruira pratiquement toute la ville de Londres. le 2 septembre 1939, à la suite de l'invasion de la Pologne par les armées nazies, eh bien, c'est l'ordre de mobilisation générale en France. En 1940, nous sommes en pleine guerre, mais il y a l'apparition de la première 2 chevaux Citroën, véhicule qui ne sera commercialisé qu'après la guerre, bien entendu. 1981, 2 septembre, c'est l'ouverture du premier congrès de Solidarité en français à Gdansk, en Pologne. Et en 1987, pour les plus jeunes qui s'en rappellent bien, c'était souvent l'émission du mercredi. Tiens, on est mercredi tout au long de l'année et aussi pendant les vacances scolaires. C'était la première émission du Club Dorothée sur TF1, le 2 septembre 1987. Quelques naissances d'un 2 septembre 1898, la naissance de Pietro Ferrero en Italie, chef d'entreprise italien et bien entendu fondateur de Ferrero, société italienne de confiserie et de chocolaterie, avec modération aussi parce que ça peut faire mal au foie. 1924, la naissance d'Henri Krasucki, qui est né en Pologne, à Wołomin. Résistant, syndicaliste français et ancien secrétaire général de la CGT, qui est passé quelquefois à Longwy, notamment au moment des événements et des fermetures des usines sidérurgiques. Autre naissance en 1939, aussi qu'on connaît bien ici en Lorraine et particulièrement en Nancy, c'est la naissance de Jack Lang à Mirecourt dans les Vosges, homme politique français, ministre de la Culture et bien entendu père de la fête de la musique, de la fête du cinéma, enfin de toute une série de choses quand il était ministre de la Culture. Il avait dû aussi créer, alors je crois que c'est lui qui avait créé Nancy Jazz Pulsation, j'ai un doute, peut-être.
2: Le NJP, non.
0: Non, c'est pas lui. Non. Il avait créé autre chose, ou alors ça devait être quelque chose de théâtre, peut-être, à Nancy. Et il était également professeur à la fac de droit et de sciences éco à Nancy dans les années 70-80. 1938, alors, la naissance de Giuliano Gemma à Rome, en Italie, acteur italien. Ceux qui aiment Angélique, marquise des Anges, le connaissent bien puisqu'il jouait le rôle de Nicolas, le jeune amoureux d'Angélique. Allez, on va se faire un plaisir d'écouter la bande originale d'Angélique, marquise des Anges.

0: Voilà, cette bande originale d'Angélique Marquise des Anges qui avait été composée par Michel Magne. En 1952, la naissance de Jimmy Connors, joueur de tennis américain, le gaucher Jimmy Connors. 1962, la naissance de Dominique Farrugia, comique et réalisateur français qui faisait partie des Dominique Farrugia.
1: Oui. Les musclés. Les inconnus. Non. Les nuls.
0: Les nuls, bien entendu. Attends,
1: chouette une carotte, je vais me la mettre. C'était eux.
0: 1964, la naissance de Keanu Reeves. À Beyrouth, au Liban, acteur, réalisateur, producteur, musicien canadien. Il a joué dans Speed en 1994 et dans la saga Matrix de 1999.
2: Pour un break aussi,
1: ouais, génial.
2: Très bon film.
0: Keanu Reeves. Et en 1944, la naissance de Gilles Marshall à Paris, chanteur, auteur, compositeur des années 70 et 80. Vous vous demandez qui c'est, mais je pense que vous allez reconnaître avec cette chanson.

0: mon pauvre. Voilà, Gilles Marshall, naissance de Salma Hayek en 1966, hein, 2 septembre, à Veracruz, Mexique, actrice, réalisatrice et productrice mexico-libano-américaine. Voilà, elle a joué dans Desperado, Trafic, Bandidas, Savage, Insurrection. Et Salma Hayek.
1: J'ai confondu avec Maggie.
0: C'est
1: moi.
0: L'épouse de George Clooney, ça, non?
1: Non, c'était. Non. C'était.
0: C'était.
1: C'est la mienne maintenant.
0: Je crois, hein, à vérifier.
1: Mabrouk.
0: Tu as vérifié pendant que.
1: J'ai qu'un bras.
0: Oui, non, d'accord.
2: Ouais,
0: il me semble,
2: tête,
0: Salma Hayek.
2: Ouais,
0: ouais.
1: J'ai quelque chose de plus gros.
0: Ça doit être George Clooney. Allez, on va quand même se le rappeler, 1992, la naissance d'Emiliano Martinez, dit Dibu Martinez, à Mar del Plata, en Argentine, footballeur international argentin qui évolue au poste de gardien de but, Aston Villa, qui a gagné la Copa América avec l'Argentine en 2021-2024, et la Coupe du Monde 2022 en finale contre la France. Et on se rappelle de ce moment particulier de cette Coupe du Monde.
3: Allez,
4: bien sûr qu'il va y aller. Martinez, oh, qui vient sauver l'Albicéleste face à Randal Kolo Muani. Mais c'est fou. Et ça repart de l'autre côté.
0: Voilà, il restait, je crois, si mes souvenirs sont bons, 40 secondes à jouer.
1: Ouais, mais c'était acheté, ça.
0: Et Kolo Muani, le joueur français, se présente
1: PG,
0: devant,
1: hein,
0: Dibu Martinez. Et c'est un tibia qui arrête cette balle, qui fait les droits au but. Si le ballon rentre, c'est la France qui est championne du monde. Ma foi, c'est comme ça. C'est
1: tour.
0: La vie, c'est le sport.
1: Chacun son tour.
0: En 2002, on reste dans le foot, on l'a évoqué hier avec son transfert aux Reds. C'est la naissance de Bradley Barcola à Lyon, footballeur international français, formé à l'Olympique Lyonnais, où il découvre le monde professionnel. Il rejoint ensuite le Paris Saint-Germain, avec qui il remporte ses premiers titres, notamment 2 titres de champion de France et 2 Ligue des champions. Voilà, et donc il est parti pour 145 millions d'euros aux Reds de Liverpool pour cette nouvelle saison. Et en 1951, c'est la naissance de Gérard Leclerc, dans les Hauts-de-Seine, journaliste français de radio et de télévision, qui est le demi-frère du chanteur Julien Clerc. Gérard Leclerc qui est justement décédé le 15 août 2023 dans un accident d'avion alors qu'il se rendait à un concert de son frère Julien. Eh bien, pour se rappeler de Gérard Leclerc, nous allons écouter une chanson de Julien Clerc, « Ce n'est rien ».

Ce n'est rien de Julien Clerc pour se rappeler de son frère Gérard Leclerc. Alors maintenant, les décès, quelques décès d'un 2 septembre. Le 1937, c'est le décès du baron Pierre de Coubertin, rénovateur des Jeux Olympiques. 2009, le décès de Joël Holmès, chanteur, compositeur, parolier français, auteur de chansons, notamment pour Georges Moustaki dans les années 60. Il lui a notamment composé cette chanson, « La mer m'a donné ».

Et on termine par quelques décès encore d'un 2 septembre en 1969, le décès d'Ho Chi Minh à Hanoï, poète fondateur de l'actuel Parti communiste vietnamien et de la République du Vietnam. 1973, le décès de J.R.R. Tolkien en Angleterre, écrivain, poète, philosophe, essayiste, professeur d'université britannique. Il est principalement connu pour ses romans « Le Hobbit » et « Le Seigneur des Anneaux ». 2021, le décès de Mikis Theodorakis à Athènes, compositeur et aussi homme politique grec, devenu célèbre en composant la musique de ce film, c'est spécialement pour Fabien.

Bon, voilà, c'était bien entendu la musique du film Zorba le Grec. On aurait pu attendre. On attend encore un peu. Alors que ça s'emballe un petit peu, juste un petit peu. Allez, voilà. Allez, tac, tac.

Allez, voilà, c'était la musique de, bien entendu, Zorba le Grec, composée par Mikis Theodorakis. 2001, le décès de Christian Barnard, chirurgien pionnier des greffes cardiaques, et qui a réalisé la première transplantation cardiaque en 1967. Et on termine par le, en 2019, le décès de Laurent Sinclair à Colombes, compositeur et musicien français. Il est principalement connu pour avoir été le claviériste et co-compositeur du groupe Taxi Girl entre 1978 et 1983. Eh bien, si vous voulez vous rappeler du groupe Taxi Girl, écoutez ceci.

0: Voilà pour l'éphéméride, et on va terminer l'éphéméride par un petit rajout proposé par Marouk pour revenir un peu à notre invité d'il y a quelques dizaines de minutes. Alors vas-y, annonce, tu nous as choisi quoi, Marouk ?
1: Une petite chanson de Thiéfaine qui s'appelle « La maison borgnole ». 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Merci beaucoup et nous allons écouter maintenant « Maison borgnole ».

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0: Voilà. C'est bien du Tchéfen, hein.
1: J'adore.
0: C'est clair, c'est clair. Ben, c'est tout à fait dans l'ambiance.
1: D'ailleurs, il fait sa dernière tournée cette année.
0: Ouais. Voilà, c'est encore bien qu'il puisse monter sur scène. C'est pas,
2: il
0: comme tout
2: bien,
0: le monde.
2: Il monte bien sur scène.
0: Oui, ouais. Oui, non, d'accord. Et tant mieux.
1: Il assure grave,
0: tiens. Tant mieux. Tiens, dans les, il y a beaucoup de choses qui vont arriver, notamment la semaine prochaine et pour le week-end suivant, pas celui qui arrive, le prochain. Il y aura notamment, je crois, les journées du patrimoine. Enfin, on va parler de tout, reparler de tout ça la semaine prochaine. Mais on peut déjà vous annoncer que le 12 septembre à Longuyon, au Forum de Longuyon, il y aura un concert rock avec Yarol. Yarol, c'est tout simplement Yarol Poupeau, pour ceux qui, les fans de Johnny le connaissent bien, puisque c'était le guitariste de Johnny Hallyday en live, peut-être même en album d'ailleurs. Donc Yarol sera le 12 septembre au Forum à Longuyon à 20h en concert, avec en première partie, si je lis bien, The 57, si c'est ça, en première partie de ce concert de Yarol. Donc Yarol Poupeau au Forum à Longuyon le 12 septembre à 20h pour ceux qui seraient intéressés.
2: Moi j'ai un autre concert si tu veux bien. Il y a les Clés du Bar bientôt d'homme à l'entrepôt d'Arlon le week-end du 25-26 septembre.
0: Ouais.
2: T'as déjà pensé, c'est bien.
0: Les Clés du Bar qui étaient aux Nuits de Longuyon.
2: Oui, hein. Qui sont venus ici en interview.
0: Venus ici en interview. Je m'en souviens, c'était avant qu'on soit en congé d'été. Voilà les programmes de Radio Aria pour ce mercredi. Voilà, j'allais passer au jeudi, moi. Mercredi, 12h, la rediffusion de cette matinale en intégralité dans laquelle nous avons découvert la nouvelle voix de notre animateur Marouk dans la matinale, qu'on aura le plaisir, et je vais revenir, de retrouver demain. Et la rediffusion à 18h de notre invité du jour, qui était Axel Griveaux, qui est venu parler de ce métier assez particulier de thanatopracteur.
1: Encore un grand merci à lui.
0: Oui, c'est vrai, c'était très intéressant. 14h, la rediffusion de Variété musicale, c'est l'émission de Robert, du dimanche matin. Et puis, alors après, je ne sais pas si on les a ou pas, à 20h logiquement, Two Beatles sur notre To Be, si on l'a.
2: Non.
0: Et à 21h, concert live, oui. On l'a, voilà. Sinon, vous aurez du flux musical et on aura plus d'infos sur une reprise des émissions à partir de la semaine prochaine qui vont rentrer sous la forme d'un nouveau programme, mais on vous reparlera de tout ça.
2: Je peux mettre Tiffen ce soir si vous voulez, à
0: 21h. Par exemple, tu mets ce que tu veux.
2: Mais j'ai déjà mis hier soir.
0: C'est toi qui
2: peux mettre cette fois si vous voulez.
0: Sur ton titre, je pense qu'il y a aussi programmateur, donc on te laisse gérer la programmation.
2: Ah bon, je suis devenu programmateur. Hein.
0: Voilà, très bien. C'est les programmes de Radio Aria et tout au long entre ces rediffusions, vous aurez bien entendu du flux musical mis en place par Fabien. Voilà, et puis demain, vous me retrouverez moi-même, il y aura également Léonie et Marouk. Marouk qui dans son interview de l'invité du jour recevra Julia Sala que nous avons déjà reçue à notre micro il y a quelques mois en arrière et qui vient présenter la création d'une association qu'elle vient de lancer qui s'appelle Femmes sans chaîne. Vous découvrirez tout ça demain matin à partir de 9h30. Voilà, et bien on approche de la fin de cette matinale de mercredi. Et pour conclure notre matinale, nous allons écouter une chanson qui est en tête des divers tops qui peuvent exister, enfin dans beaucoup. C'est une chanson de Tovlo Estromae qui s'appelle « Des fleurs ». Bonne journée à toutes et à tous.
3: Bonne journée à tous.
1: Bonne journée à tous.
0: Et rendez-vous demain dans la matinale à 9h30.

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0: Amis du jour, bonjour. Amis du soir, bonsoir. Au micro, c'est Romain le Diable. On se retrouve bien sûr tous les dimanches matins, de 9h à 10h pour les variétés musicales et de 10h à midi pour les danses à papa. Avec bien sûr vos dédicaces. Salut à dimanche.
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Amis du jour, bonjour. Amis du soir, bonsoir. Au micro, c'est Robert Le Diable, qui vous présente les variétés musicales. Tout ça, bien sûr, jusque 10h. Et dès 10h, vous avez rendez-vous avec vos traditionnelles danses à papa. Alors surtout, ne changez rien, vous êtes sur la bonne fréquence, le 99.6. Et bien sûr aussi, vous pouvez nous écouter sur Internet. Est-ce que vous êtes prêts à vous envoler dans les variétés musicales ? Allez, on s'envole maintenant avec la gitane, Félix Gray, 99.6 Radio Rio.

Monsieur Pélixgray. La gitane. Et bien sûr, on continue nos variétés musicales avec cette fois-ci, c'est le grand Jodassin, les Champs-Élysées.

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0: Et tout ça, bien sûr, sur les ondes de Radio Aria, le 99.6. Oh, c'est l'amour. Léopold Nord. 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

Léopold Nord, c'est l'amour. Allez, on poursuit bien sûr nos variétés musicales. Nuit sauvage, les avions.

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0: Et bien sûr, on continue avec, cette fois-ci, c'est le grand Mike. Accord perdu, Mike monte.

À cœur perdu. Mike Brandt. Et tout ça, bien sûr, dans les variétés musicales. Et là, voici venir le grand Johnny avec « J'ai oublié de vivre ». Johnny qu'on retrouvera la semaine prochaine pour la spéciale. Allez, je vais l'offrir à mon pote Valère au choix.

envie de vivre. Le Grand Johnny, qu'on retrouve bien sûr la semaine prochaine pour la spéciale Johnny. Sur les ondes de Radio Aria, le 99.6, et aussi sur Internet. Il est auteur, compositeur, interprète de ses chansons, et il est originaire de Longwy. J'ai nommé Martin Waldorf, qui va nous interpréter Le Voyage de Ténésien. Martin Waldorf.

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1: 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Le voyage de Ténésia. Martin Waldorf, auteur, compositeur et interprète de ses chansons. Et bien sûr, tout ça sur les ondes de Radio Aria et dans les variétés musicales. Allez, on continue. Cette fois-ci, c'est avec le grand Michel Sardou. Petit.

le grand Michel Sardou. Et tout ça, bien sûr, dont les variétés musicales. Allez, on continue nos variétés musicales cette fois-ci. Voici venir les Shadows dans les années 1960. Johnny Guitare.

Lui, il est auteur, compositeur, interprète de ses chansons. Et il est originaire de Hirseron, j'ai nommé Alex Toucourt, qui lui va nous interpréter Nos rêves, sorti de son dernier album, Le Toboggan. Alex Toucourt!

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Nos rêves. Alex Toucourt, originaire de Longwy, de Hirserange, pardon. Auteur, compositeur et interprète de ses chansons. Nos rêves tirés de son dernier album, Le Toboggan. Allez, on poursuit. Cette fois-ci, c'est avec Afrique Simone. Ramaya. C'est le personnage qui se balade avec une chaise entre les dents.

Alex Simone. Tout ça, bien sûr, c'était dans les années 1970. Il dansait avec une chaise dans la bouche.

0: Et maintenant, nous allons retrouver le grand Séjan Roulet. Et tu danses avec lui.
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0: tu danses avec lui.
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0: c'est Jérôme. Et tout ça, bien sûr, sur les ondes de Radio Aria, dans les variétés musicales, et aussi sur Internet. Allez, on continue avec Médine, Normandie, Stone et Chardin.

Allez, on continue nos variétés musicales. Cette fois-ci, c'est avec Biche au ma biche. Et là, c'est Franck à la montre.

Monsieur Franck Alamont. Biche ou ma biche, sur les ondes de Radio Aria 99.6. J'ai bien mangé, j'ai bien bu. Patrick Topalov.

0: J'ai bien mangé, j'ai bien bu. Monsieur Patrick Topalop. Dans les variétés musicales. Et bien sûr, je voudrais vous rappeler que cette émission, vous pouvez la retrouver tous les mercredis de 14h à 15h sur les ondes de Radio Aria et aussi sur Internet.
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0: Et voici venir Sheila.
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0: Et bien maintenant, voici venir monsieur Michel Delpech. Sheila Lorette.

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Allez, on termine avec la grande Dalida, Laissez-nous danser. Et dans quelques instants, bien sûr, on danse à papa.

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0: Amis du jour, bonjour. Amis du soir, bonsoir. 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
2: 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Bienvenue sur Radio Aria, avec nous en studio aujourd'hui, Axel Griveaux, thanatopracteur. Bonjour Axel.
3: Bonjour tout le monde.
4: Bonjour Axel.
5: Bonjour.
2: Alors Axel, pour commencer, quand on demande aux enfants ce qu'ils veulent faire plus tard, on entend souvent pompier, vétérinaire, voire policier. Mais comment la thanatopraxie s'est-elle imposée à toi? Raconte-nous ça, quoi.
3: Alors, j'étais en terminale en bac scientifique. Et par la suite, j'étais un peu perdu dans ce que je voulais faire juste après les études. Donc, ça a été un peu compliqué. Je m'étais un peu documenté sur plein de choses, etc., dont la PACES pour aller vers tout ce qui est médecine, médecine légale. Et j'ai eu un événement, j'ai eu le décès de mon arrière-grand-mère. Et par la suite, du coup, ça m'a ouvert les yeux sur ce qu'était la thanatopraxie. De voir l'avant-après par rapport à son décès, ça m'a beaucoup aidé, du coup, dans mon choix pour mon parcours. Et donc, je me suis directement documenté vers ce métier-là. Donc, et tout de suite après la terminale, je suis passé dans les études.
2: Ok. Tu nous racontes un petit peu en quoi consiste ton métier, dans les grandes lignes, pour les auditeurs et les auditrices qui ne connaissent pas ce métier-là.
3: On va rester dans les grandes lignes, du coup. La thanatopraxie, du coup, c'est l'art de faire les soins de conservation, les toilettes mortuaires et plein d'autres interventions sur les défunts. Dans un premier temps, du coup, c'est plus les soins de conservation. Donc, c'est vraiment redonner de l'apaisement à la personne et pas qu'elle ait les stigmates de la mort sur elle, etc. Donc pour qu'elle soit présentée auprès de la famille pendant un certain temps, donc généralement on va dire 5-6 jours, ça peut aller après plus d'une semaine. Tout ça va dépendre du coup du délai des obsèques, etc. Et donc, du coup, c'est vraiment des soins hygiéniques, esthétiques. Donc, il va y avoir une injection de formol. Donc, c'est un produit qui va conserver le corps pendant, du coup, toute la durée de la présentation au maximum. Et puis, du coup, après, habillage, coiffage, maquillage, vraiment esthétique.
2: Bah, merci pour cette précision. Moi, j'ai une petite question et qui me vient comme ça. Tu te souviens de toi, ton tout premier soin en solo? Tu t'es retrouvé tout seul devant ce corps, hein. Et comment tu as réagi? Parce qu'en plus, bon, ils ne te voient pas, les auditeurs, mais tu es jeune.
3: Oui, 23 ans. Voilà. Bientôt 24, là, dans quelques jours.
2: Ouais.
3: Petite anecdote, la première fois que j'ai eu un soin de conservation, c'était assez compliqué, on va dire que j'ai réagi un peu en mode « Oula, ah oui, c'est donc à ça que je vais être confronté ». Donc ça a été un choc, mais du coup, pour le coup, je me suis vraiment dit que c'était vraiment ça que je voulais faire par la suite. Et vraiment tout seul, c'était pendant mon stage du coup à la suite des études. Alors, si je me rappelle bien, après, de toute façon, on est formé pendant 6 à 8 mois en stage pour vraiment apprendre maximum de choses.
2: Ça, j'entends bien, mais la première fois que la porte se referme, t'es tout seul avec ce corps. Ta première réaction?
3: Faut mettre en pratique ce qu'on a appris et faut y aller tout de suite parce que derrière, il y a une famille qui attend de revoir son proche. Et donc, faut pas avoir, entre guillemets, le droit à l'erreur. Et faut, même si ça prend du temps, au moins, on fait tout ce qui est possible.
2: D'accord. Et comment a réagi ton entourage, toi, tes proches, ta famille, quand tu leur as dit « Écoutez, je vais m'occuper des morts, je vais les embellir. » En soirée avec tes potes, ça réagit comment?
3: Au début, tout le monde était un peu choqué parce que j'ai une très grosse phobie des aiguilles.
2: Ah ouais, c'est compliqué là.
3: Donc ça a été un peu compliqué au début. Ils se sont dit « Oula, mais jamais il va tenir là-dedans. » Mais je pense que je sais faire la part des choses par rapport au métier et puis à ce que vraiment, moi, j'ai peur ou pas. Et de toute façon, vu que c'était un peu compliqué par rapport à mon parcours, ce que j'allais faire après, ils m'ont dit « fonce et puis tu verras bien ». Et puis, ça a été le cas. Et puis, maintenant, je sais que voilà, je suis bien sûr de ce que je vais faire. Donc, voilà.
2: Et raconte-nous, pour les auditeurs et les auditrices, assez sympa, une petite anecdote folle, cocasse pendant un soin. Si tu as trouvé des objets insolites sur un corps ou une demande extravagante d'une famille, T'as quelque chose un peu piquant là à nous raconter?
3: Alors, demande extravagante, non, hein, à part du maquillage ou quoi que ce soit, il n'y a pas forcément de choses que je pourrais dire. Et retrouver sur un corps, ah bah, ça dépend après, il y en a, ils ont des particularités un peu bizarres, etc. Mais bon, après, voilà, sans rentrer trop dans les détails, chacun est comme il est, puis voilà.
2: Ok. Et cette vocation-là, donc, raconte-nous un peu ton quotidien, comment ça se passe, le matin, je me lève, je fais quoi?
3: Alors, bah, tout ça va dépendre du nombre de décès, etc., qu'on a au fur et à mesure.
2: Rappelle-nous, juste pour préciser, tu bosses en solo, tu as
3: ton
2: entreprise.
3: Alors, moi, je suis à mon compte. Voilà, c'est ça, je suis à mon compte. Mm-hmm. Donc, du coup, j'ai plusieurs clients donc, sur le bassin de Longwy, ouais. Sur la Meuse, etc., sur le secteur aussi de la Moselle, donc Thionville, Metz. Et du coup, vraiment, je vais un peu partout. Et bah, c'est les conseillers funéraires qui vont m'appeler pour, du coup, intervenir dans les chambres funéraires. Mmh. Et par la suite, du coup, bah, je leur dis, bah, voilà, je suis disponible à tel horaire, etc. Et je me déplace, du coup, dans les funérariums pour faire l'intervention. Et par la suite, après, bah, c'est eux qui se chargent de faire la présentation à la famille, etc.
2: Alors, tes interventions sont toujours au funérarium? Tu peux toujours faire à domicile ou...
3: Alors, domicile, c'est un peu plus compliqué parce qu'il y a beaucoup de règles par rapport
2: hygiène.
3: À ça. Oui, exactement.
2: Oui, d'accord.
3: Et sinon, ça m'arrive aussi de le faire en hôpital, des fois, parce que la présentation, elle se fait à l'hôpital avant la fermeture de cercueil ou d'autres choses comme ça. Mmh. Ou alors, des fois aussi, ça m'arrive de les faire en chambre funéraire et qu'ils reposent après en domicile, chez eux.
2: Alors, si ça déclenche des vocations chez nos auditeurs ou auditrices, rappelle-nous la formation qu'il faut pour arriver à ton métier.
3: Alors, c'est une formation sur, allez, on va dire 2 ans si tout se passe bien.
2: Ouais.
3: Donc déjà, il y a une partie théorique. Donc c'est, moi, j'ai fait ma théorie à Avignon, ouais. Chez Accent Formation. Ça a duré pendant 3 mois. C'était 3 mois intensifs de cours. Donc vraiment, ça englobe beaucoup de matières. Médecine légale, anatomie, donc la thanatopraxie, etc., tout ce qui est maladie, législation funéraire. Mmh. Et donc après, on a un concours à Paris à passer, c'est un QCM. Donc c'est une fois par an qu'on peut le passer. Et donc à la suite de ça, on est 65 à 70 personnes acceptées pour passer en pratique. Sur à peu près 450, 500 inscrits, ça va dépendre des années. Mmh. Et par la suite, du coup, ceux qui ont réussi la théorie passent en pratique. Et du coup, c'est un stage de 6 à 8 mois. Mmh. Ça va dépendre du rythme de la personne, du maître de stage. Et puis,
2: oui, donc c'est une formation copieuse quand même.
3: Ah oui, quand même. Et puis du coup, à la suite de la pratique, c'est là qu'on est évalué par un jury de thanatopracteurs. Mmh. Et puis on sait si on a le diplôme quelques semaines après.
2: Alors il y a Patrice qui me fait du pied là, qui me casse les genoux. Vas-y, je te donne la parole, Patrice. Vas-y.
0: Non, mais juste pour rebondir sur la question, juste que tu me posais avant, tu demandais à Axel une anecdote éventuelle. Enfin, peut-être pas en termes d'anecdote, mais de travail peut-être particulier. Je pense par est-ce que ça t'y est arrivé ou ça pourrait arriver. D'avoir à faire un véritable travail de reconstruction.
2: Mais il est en train de me piquer les questions. Ah, il me pique les questions.
0: Je croyais que c'était lié aux anecdotes. Un travail de reconstruction sur un décès particulier. Je sais pas, j'en pense à un accident de voiture ou quelque chose. Est-ce que ça t'est déjà arrivé?
2: Sur un corps abîmé, vraiment abîmé. Voilà. C'était ma prochaine question.
0: Pardon, excusez-moi. C'est pas grave. Il faut qu'on s'habitue à travailler tous les deux.
2: Je sors.
3: Et bah, du coup, oui, donc ça, c'est un sujet aussi compliqué. C'est, oui, donc les soins plus de reconstruction, etc., en plus du soin de conservation qu'on va faire. Et donc, bah, en fait, tout ça va dépendre de l'état du corps, savoir s'il va être possible de faire quelque chose. Dans la grande majorité des cas, oui, c'est possible.
2: Ouais.
3: Du coup, oui, accidenté de la route, c'est souvent compliqué parce que, bah, du coup, il y a les traumatismes qui sont visibles sur le corps. Oui, j'en ai eu quelques-uns là depuis le début de ma société. Et c'est toujours compliqué parce que voilà, il faut savoir faire les bonnes choses et dans le meilleur des cas, ce qui est possible aussi, parce que du coup, pas non plus essayer de faire quelque chose pour que la famille soit contente, mais de faire le maximum au mieux.
2: Alors, au-delà des connaissances médicales, sécurité, hygiène et compagnie, il faut quand même, c'est une espèce d'art quand même.
3: Mmh. Oui,
2: c'est de l'art.
3: C'est ça.
2: Donc, et t'avais des prédispositions? Tu peignais? Non, pas du tout.
3: Pas du tout. Non, pas du tout. Tout est appris sur le tas.
2: Ok.
0: Parce que reconstruire, par exemple, quelqu'un qui a un accident comme ça, c'est presque de la... Enfin, j'exagère peut-être dans le terme, presque de la chirurgie plastique, quelque part.
2: Complètement.
0: Fait partie de la formation.
3: Vraiment, la formation, elle est faite pour qu'on soit prêt sur tous les cas. Donc vraiment, on a tout vu de A à Z et maintenant, on applique ce qu'on a appris.
2: Alors, on va mettre une pointe de légèreté, on va faire un intermède musical avec une chanson qui s'appelle Jamaican. Bam, bam.
0: Non.
2: C'est pas ça? C'est tu vas me manquer peut-être.
0: Oui, c'est ça. C'est ça.
2: Ah bon, on avait une chance sur deux.
0: C'est pas grave.
2: Excusez-moi, on cale.
0: C'est tu vas me manquer de Gims.
2: Maître Gims.
0: Maître Gims.

0: C'est bon. Allez, c'est reparti. Marouk, on y va.
1: De retour dans les studios avec notre invité Axel. Avec, nous avons écouté donc Tu vas me manquer de Maître Grims, choix de notre invité ce matin.
2: Oui.
1: Alors, on va passer plutôt sur le côté humain et familial, si tu veux bien, Axel. Tu peux nous raconter un petit peu le retour de famille qui t'a le plus marqué ou même tiré les larmes, celui qui t'a dit et qui t'a fait dire je sais pourquoi bah, je fais ce métier-là, quoi. Qui est un peu émotionnel, un peu.
2: Alors, bah, généralement, moi, je n'ai pas de retour de famille. D'accord. Donc, je pars du principe que je n'ai pas de retour, très bien, pas de nouvelles, bonnes nouvelles. Mais oui, il m'arrive des fois de demander à mes collègues, donc du coup, conseillères funéraires qui reçoivent les familles, si elles ont eu un retour pour tel cas, etc. Donc, quand on a un retour, c'est toujours une satisfaction. Mais c'est vrai que oui, nous, on est du côté vraiment dans l'ombre, donc on a très peu de retours de tout ce qui se passe. On n'a même généralement pas de contact avec les familles. Moi, je décide d'en avoir à certains moments quand je fais les présentations des corps aux familles et que je fais les mises en bière. Mais sinon, pour le coup, oui, très très peu de retours. Des fois, des avis Google, du coup, bah, sur les agences auxquelles j'interviens pour du coup bah, me remercier du travail que j'ai fait. Et le meilleur retour, de toute façon, que je peux avoir, c'est ah bah, on a l'impression qu'il ou elle dort, etc. Donc, qu'elle est apaisée.
1: Alors, je fais la parabole, c'est je reviens parce que j'ai lu un article te concernant sur le Républicain Lorrain.
2: Oui.
1: Où tu disais ta grand-mère, c'est ça hein,
2: qui c'est ça.
1: Qui est décédée à l'âge de 80...
2: Arrière-grand-mère.
1: Arrière-grand-mère, mmh. 91 ans, je crois.
2: 90 ans. Oui, je crois.
1: Tu disais tu l'avais pas reconnue à l'hôpital. C'est ça.
2: Alors, bah, oui, c'est sûr que quand je l'ai vu juste avant les soins, etc., bah voilà, il y a. Après le décès, les personnes, des fois, ont la bouche qui s'ouvre, oui. Les yeux qui s'ouvrent, oui. Il y a une rigidité qui s'installe. Et donc, du coup, de la voir comme ça, oui, bah, c'est toujours un peu choquant. Et de voir l'après, donc, mm-hmm. Après le soin, ça a été un apaisement, du coup.
1: Mais aussi une révélation pour toi.
2: Oui, ah oui, c'est ça. Voilà. Oui, totalement.
1: Mmh. Ok. Et
3: moi, j'ai une petite question, si tu veux bien, Guillaume.
1: Oui.
3: Comment tu fais, Alex, si jamais un monsieur ou une madame, il manque un bras ou un bras qui est coupé, une jambe ou une chose comme ça, ou il manque une partie du corps?
2: Alors,
3: excusez-moi.
2: Oui, ah, ça arrive totalement, oui.
1: Question pertinente.
2: Et aussi une révélation pour toi. Oui, ah oui, c'est ça. Voilà. Oui, totalement.
1: Mmh. Ok. Et
3: moi, j'ai une petite question, si tu veux bien, Guillaume.
1: Oui.
3: Comment tu fais, Alex, si jamais un monsieur ou une madame, il manque un bras qui est coupé, une jambe ou une chose comme ça, ou il manque une partie du corps?
2: Alors,
3: excusez-moi.
2: Ça arrive totalement, oui.
1: Question pertinente.
3: J'attendais que Guillaume me donne la parole, il n'a pas voulu.

0: Mais du coup, oui, ce qui est, par exemple, la personne a perdu un bras parce que voilà, elle a eu un accident de la
1: Une
0: route ou quelque
1: oreille?
0: chose comme ça. Oreille aussi, c'est possible. Donc ça va être une reconstruction à base de cire,
1: Ok.
0: etc. Ou alors, bon, si l'oreille est encore présente quelque part, la remettre et la recoudre. Et
1: Mais
0: sinon,
1: sinon, vous
0: si...
1: reconstruisez complètement un
0: Ah
1: membre.
0: oui, c'est possible, oui.
1: Ah oui, donc
0: Totalement.
1: il embauche. Ah ouais, ça. Non, non, mais finalement, c'est vraiment de l'art, ce que je vous ai dit tout à
0: Ah
1: l'heure.
0: oui.
1: On est carrément dans du plastique, reconstruction plastique,
0: Oui, bah
1: un
0: on...
1: modelage, quoi.
0: Voilà, modelage exactement, avec de la cire, comme bah, un peu la cire que les gens utilisent pour les effets spéciaux dans les maquillages, etc. Ce genre de choses.
1: Et donc, même comme ça, vivant, tu peux arranger la tête d'un technicien quand même.
2: Ouais.
0: Bah alors, du coup,
1: Je vais
0: comme je
1: piquer sa
0: disais,
1: question.
0: maquillage, coiffage, mais
1: Je
0: tout
1: vais
0: ce
1: piquer
0: qui va
1: sa
0: être
1: prochaine
0: le reste, ça
1: question,
0: va
1: je
0: être un peu
1: pense. Rigole
0: compliqué.
1: pas, Patrice, c'est ton tour après.
2: Mais par exemple, non, je dis rien parce que je rien dire.
3: Non, allez, vas-y, Maroc,
1: Allez, on
3: poursuis.
1: continue, va.
3: C'est les questions habituelles de Fabien, mais elle était
1: Elle était
3: pertinente.
1: très pertinente. Merci d'ailleurs, Fabien. Est-ce qu'il
2: Je
1: t'est
2: t'en
1: déjà
2: prie, je t'en
1: arrivé.
2: prie.
3: Maroc,
2: Marouk, quoi?
3: Maroc.
2: D'accord, je t'en prie, Ouk.
1: Est-ce qu'il t'est déjà arrivé de croiser des proches qui ont une réaction complètement inattendue face à la dépouille, comme un fou rire ou un déni total?
0: Y a beaucoup de. Y a, pff, beaucoup. Non, je vais pas dire beaucoup, mais il y a quelques personnes qui vont agir en disant qu'ils ne la reconnaissent pas ou qu'ils ne le reconnaissent pas. Mais ça vient souvent du fait qu'ils ont vu la personne atteinte généralement d'une maladie ou quelque chose, et que du coup le corps s'est beaucoup dégradé, et de revoir que bah, la personne est de nouveau bien et apaisée, et généralement ça crée une réaction en mode ah, bah, je la reconnais pas, mais oui, du coup en fait ils sont habitués à cette image de la personne souffrante, etc. Et donc c'est vrai que c'est compliqué des fois d'expliquer aux personnes, bah voilà, votre défunt est décédé. Et c'est voilà, c'est maintenant faut garder cette image-là parce que ça va être la dernière.
1: Bien sûr. Et qu'est-ce que tu dirais à un jeune qui voudrait s'engager dans cette voie-là?
0: Eh bah, faut s'accrocher.
1: Ouais.
0: Faut s'accrocher parce que les études sont très compliquées.
1: Ouais.
0: Quand on est dedans, on se rend vraiment compte de la chose. Vraiment, c'est des cours très très très, des matières très très très chargées, cours très très chargés. Ça va, oui. Moi, j'ai comparé ça quand j'expliquais aux gens un peu à en fait une PACES, à vraiment les études de médecine, parce que c'est très élargi sur toutes les matières. Mais par contre, on va retenir pas grand-chose pour la pratique au final, parce qu'on va pas se servir de tout.
1: Bien sûr.
0: Donc,
1: Mais il faut être prêt à tout.
0: faut être prêt parce que du coup, à la théorie, donc au QCM qu'on passe, à l'examen théorique, je veux dire, on va nous poser énormément de questions, mais après, par la suite, on va perdre beaucoup de choses parce qu'on va pas s'en servir dans la vie de tous les jours.
1: Ok. Est-ce que ton métier t'impacte justement dans ton quotidien et de ta vie de tous les jours?
0: Dans quel sens, du coup?
1: Bah, le regard sur les autres, sur la mort, sur ton
3: Sur la
1: quotidien
3: vie,
1: avec tes
3: sur la mort,
1: potes,
3: oui.
1: sur enfin, je sais que c'est une question
0: Ah bah,
1: délicate,
0: du
1: hein,
0: coup,
1: on va pas
0: j'appréhende.
1: rentrer dans le détail de comment tu perçois la mort, mais simplement comment toi tu vis ça au quotidien, quoi.
0: Et bah,
1: Si t'as des sas de
0: j'appréhende.
1: décompression, si tu vas te bourrer la gueule le soir au bar,
0: Ah
1: si
0: bon.
1: tu fais du sport, enfin j'en sais rien, tu vois,
2: Avec
1: t'as de
2: modération.
1: multiples façons de.
0: Et bah, oui, bah, c'est sûr que quand on arrive, généralement, sur certains cas, je me mets dans une bulle. J'ai eu plusieurs cas comme ça assez compliqués. Faut faire la part des choses entre bah du coup ce qui se passe, les familles, etc. Et puis nous-mêmes. Et généralement oui, quand c'est un peu compliqué ou que je préfère souffler un bon coup, le soir je prends mes potes et puis on va boire un verre.
1: Ouais. On va faire un petit jeu. Un adjectif pour qualifier ton métier.
0: Un adjectif. Rigoureux.
1: Un mot pour qualifier ta vie.
0: Pétillante.
1: Waouh. Et une dernière question, Axel, si tu veux bien. Si tu devais garder qu'une seule histoire pour résumer la beauté cachée de ton travail, ce serait laquelle?
0: Une seule histoire.
1: Une seule.
0: Oh, c'est compliqué.
1: Il n'y a pas de 50-50, tu peux pas appeler le technicien, Fabien n'est pas là.
0: Ah oh, mince, ah là là, parce qu'il y en
2: Je
0: a
2: serai toujours là
0: beaucoup,
2: pour
0: il y en
2: toi,
0: a
2: Axel.
0: beaucoup quand même. Une belle histoire, et ben je vais dire mes deux grands-mères que j'ai perdues l'année dernière. C'est moi qui m'en suis occupé.
1: Oui.
0: Ça a été très compliqué, et, mais je suis très fier de ce que j'ai pu apporter à ma famille. Mmh. Et voilà, c'est ce que je retiens de plus beau pour le moment.
2: On est tout cœur avec toi, Alex.
1: Merci beaucoup, merci Axel. Beaucoup. Est-ce que tu veux passer un mot à nos auditeurs, nos auditrices?
0: Eh ben, un...

0: merci à tous ceux qui m'écoutent et surtout mes collègues de travail.
1: Patrice, un mot.
2: Oui, je crois qu'en face aussi, encore, ouais. Ça nous, c'est que le sujet est intéressant,
3: oui,
2: je pense.
3: Bien sûr.
2: Tu parlais, t'évoquais pour sortir un petit peu de tout ça. Tu dis, tiens, je vais boire un coup avec les potes. Justement, aussi bien ta famille proche, tes parents, je sais pas si tu as des frères, des sœurs, ou autour de ta famille vraiment proche, ou tes amis. Est-ce que vous parlez souvent ou est-ce qu'ils te parlent souvent? Ils te posent souvent des questions sur ton métier. Ou alors c'est pas que c'est tabou, on laisse ça de côté et on parle d'autre chose.
1: D'ailleurs, il y a un secret médical sur ta fonction.
2: Peut-être.
0: Oui, c'est
2: voilà,
0: ça. Donc, oui, il y a un secret. Ouais. Oui, bien sûr, il y a des choses qu'on ne va pas raconter, etc. Du coup, comme je disais, les particularités physiques, surtout des choses qu'on peut voir sur le corps, ça reste dans les funérariums et ça ne sort pas. Donc moi je vois des choses, ça reste dans la sphère professionnelle et ça je peux pas en parler bien sûr ça c'est
1: D'accord. Alors Léonie nous a rejoint dans le studio pour une question.
4: Tu
1: as la cote Axel, de ton métier à la cote.
0: Super.
1: Léonie, je t'en prie.
4: Alors là j'ai couru vers le micro parce que j'avais une question. Que j'entends souvent quand on côtoie la mort, il y a des fois des expériences paranormales. Est-ce que tu en as vécu?
0: Pas du tout, non.
4: Bon,
0: pas du tout.
4: C'est clair.
0: Il y en a après, je pense qu'ils arrivent à voir certaines choses, hein, mais en tout cas, moi, pour le moment, sur mes années d'activité, je n'ai pas encore eu ce genre de choses.
4: Eh bien, merci pour ta réponse.
0: De rien.
2: Expérience paranormale qu'on avait évoquée à ce même micro avec un invité qu'on avait reçu avant l'été, dont j'ai plus le nom en tête, et qui avait écrit un livre sur le sujet. Et je crois que Fabien encore avait une question, je vais vous faire signe. Derrière la vitre.
3: Si, je sais pas, je veux dire une bêtise, demain tu décèdes. Toi, tu aimerais bien qu'on te fasse ça, puis qui tu préférais qu'on te fasse?
0: Ah non, okay. Je préfère. Ah oui. Au moins, je sais que je serais vraiment plus là. Hein.
3: Et
0: ça,
3: les gens qui
0: n'ont
3: pas d'argent, t'arrives à t'arranger avec eux ou...
0: Ah bah après, ils voient ça avec les conseillères funéraires. Parce
3: d'accord.
0: Que moi, du coup,
3: partout,
0: j'ai.
3: Okay.
0: Ah non. Moi, je fais ma facturation auprès des pompes funèbres. Il n'y a pas de lien avec les familles, vraiment pas.
2: On laisse Marouk conclure cette interview et terminer avec notre invité.
1: Alors, c'est ainsi que s'achève cette parenthèse d'humanité où la mort et la vie se croisent en toute sobriété. Un grand merci à toi, Axel, pour
0: merci
1: ta lumière et tes mots,
0: vous.
1: Pour cette grâce offerte à ceux qui s'en vont vers le haut. Tu redonnes le calme au visage d'éternité et tu sèches les larmes avec beaucoup de bonté. Merci d'avoir guidé nos pas dans l'ombre d'un instant et d'avoir rappelé qu'aimer se fait jusqu'au dernier moment. Merci Alex.
0: Merci.
2: Axel.
0: Hey, Yann, pas de soucis à toi qui fait l'erreur.
2: On a tous eu du mal aujourd'hui avec les prénoms.
1: Excuse-moi. Et encore merci de ta présence dans les studios aujourd'hui.
2: Voilà. Et puis il y a une petite chanson de fin par notre invité également, peut-être un peu plus dynamique que la
0: c'est
2: précédente.
0: C'est ça, exactement.
2: Qui parle pas du thème nécessairement. C'est une chanson d'Ugel et Salto. Ugel, je pense, peut-être on prononce. Jamaïcane, bam bam. Merci Axel.
0: Merci Axel.
2: Et merci Marouk.
1: Mais de rien.

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1: Positive onde.
2: Aujourd'hui, nous avons rendez-vous avec un métier.
1: Une immersion proposée par Seb Dill.
2: Nous avons rendez-vous avec un univers, nous avons rendez-vous avec un personnage. Nous sommes à Lyon car il est né ici et il y est présent dans plusieurs lieux.
3: Guignol.
2: Ah ben bravo pour le suspense. On y va ?
4: D'autres questions ?
2: Oui, on est où là ?
4: Qui a encore des questions ?
2: Oui, moi, on est où précisément ?
4: Qui a encore des questions ? D'autres questions ?
2: Ah oui, si, tiens. Où est-ce que l'on est ?
4: Qui a encore des questions ?
2: Ok, c'est moi qui le dis. Nous sommes au théâtre Le Guignol de Lyon.
5: Ce lieu appartient à la ville. La compagnie Emma a repris ce lieu il y a 6 ans maintenant, comme le temps passe. Donc nous sommes ici depuis 6 ans et c'est un peu une continuation du travail des Zonzons. C'est-à-dire qu'avec les Zonzons, dont je faisais partie, on a vraiment explosé tous les codes de Guignol. Une grande partie des codes. Mais ça, c'était un peu foutraque. C'était une équipe assez foutraque, celle des Zonzons. Mais on a beaucoup inventé. Et le but de la compagnie Emma, c'est une continuation de ce travail. Mais c'est beaucoup moins foutraque. De quoi se payer de plus longues périodes de répétition. Donc on essaye d'avoir des spectacles bien mieux calés qu'à l'époque, mais qui continuent dans cette folie que les Zonzons ont apporté dans Guignol et qui était plus une marionnette traditionnelle, patrimoniale. Avec les Zonzons et avec la compagnie Emma, on a vraiment voulu en faire des spectacles de théâtre de marionnettes. C'est pour ça qu'on a un grill avec beaucoup de lumière au plafond. C'est pour ça qu'on a des décors en 3D.

0: Je m'appelle Philippe Séclé. Je suis marionnettiste au Théâtre Le Guignol de Lyon. Ça fait 25 ans maintenant que je pratique la marionnette. Et puis, je suis comédien, improvisateur. Voilà.
1: Hop. C'est bon. Il y a un musicien sur le spectacle.
2: Là, c'est une sitar chinoise qui s'appelle un guzheng et qui a 21 cordes et donc il faut les réaccorder tous les jours. Sinon, il y a des fausses notes qui apparaissent. Et donc voilà, ce petit son magique. Mais dedans, il y a quelques notes qui sont un peu désaccordées.

0: mais ça va quand même.
1: Il y a combien d'instruments là sur ce spectacle?
0: Eh bien, je joue de la sitar chinoise, de l'accordéon. J'ai un pad qui me permet d'envoyer des sons que j'ai pré-enregistrés et aussi des voix off. Et donc, je joue en plus des sons, en fait, sur des bandes que j'ai enregistrées moi-même ou avec des amis. J'ai aussi un tom basse qui me permet de faire des bruitages quand les personnages chutent ou se poursuivent. Avec la sitar chinoise, je joue aussi avec un archer qui me permet de faire des sons un peu plus qui font peur. Ce genre de choses. Et voilà, c'est à peu près tout ce que j'ai. Et donc, je dois suivre au fur et à mesure vraiment les marionnettistes m'adapter à leur jeu. Et c'est le but, voilà, du musicien en live dans un spectacle comme ça.
2: Guignol est une marionnette à gaines. La tête est sculptée en bois de tilleul. Son créateur, c'est Laurent Mourguet.
3: Vous avez une réservation?
4: Oui.
2: On dit que la date de naissance de Guignol, c'est 1808. En fait, on n'en sait rien. Cette date est acceptée par tous les spécialistes, mais on ne sait pas exactement, pour la bonne raison que Laurent Mourguet, le créateur de Guignol, ne savait sans doute pas écrire. Il savait sans doute lire, mais pas écrire. Et donc, on n'a pas d'annales de la création de Guignol. Et puis, il ne pouvait pas savoir que cette marionnette prendrait un tel essor.
4: Tenez, ce sera en bas des escaliers.
2: Laurent Mourguet était arracheur de dents aux places publiques. Il avait un baron qui rameutait le public, qui jouait du violon, qui avait beaucoup de bagou, qui était un homme de spectacle déjà, qui s'appelait le père Thomas, et donc qui rameutait les gens pour venir se faire arracher les dents et qui les amusait pendant ce temps-là. Et puis un jour, le père Thomas est parti à l'hospice. Et là, Laurent Mourguet s'est retrouvé au pied du mur et il s'est dit « Comment je vais faire? J'ai plus de baron. » Et à l'époque, il y avait une marionnette très célèbre qui s'appelait Pulcinella, Polichinelle. Elle était vraiment très célèbre dans toute l'Europe. On la voyait beaucoup dans la rue, et donc Laurent Mourguet s'est dit « je vais sculpter une marionnette, je vais en faire un canu, c'est-à-dire un tisserand de la soie, et ce sera ma marionnette, je lui ferai dire ce que je voudrais. » Il a sculpté sa marionnette pour remplacer le père Thomas, et donc il a sculpté Niafron en premier. Niafron serait une caricature du père Thomas, et devant le succès de sa marionnette, il a créé Guignol dans la foulée, Guignol qui... et une caricature de lui-même. C'est le visage de Laurent Mourguet. Et cette marionnette a tout de suite eu un succès phénoménal. 20 ans plus tard, elle était à Paris. 20 ans, à l'époque, au début du 19e, c'est très très court.
5: Moi, je construis des marionnettes.
2: Guignol a été, à son départ, une marionnette très subversive. En fait, son boulot, c'était de faire la Gazette. Laurent Mourguet tournait dans les villages et les petites villes aux alentours de Lyon pour apporter les nouvelles. Et bien sûr, il les rapportait à sa sauce, à la sauce d'un homme du peuple qui subit. Donc, cette marionnette était très frondeuse.
5: L'une d'entre elles est la plus belle.
2: Et elle a été interdite sous plusieurs régimes, sous Napoléon III particulièrement. Les marionnettistes avaient l'obligation d'apporter leur texte à la préfecture pour qu'il soit visé, avant de le jouer. Et il y avait des mouches dans la salle, il y avait des espions. Puis la bourgeoisie a réussi à se débarrasser de cette marionnette en l'adoptant. C'est-à-dire que les bourgeois se sont mis à faire jouer dans leur salon des marionnettes qui reprenaient les spectacles à la mode à l'époque, Faust, Cyrano de Bergerac, et tous les grands, Roméo et Juliette, tous les grands titres du théâtre qui étaient réécrits à la sauce Guignol et qui étaient joués dans les salons bourgeois. Et puis les bourgeois se sont désintéressés de cette marionnette et merci à eux, les enfants, eux, ne s'en sont pas désintéressés.
6: Le spectacle de Guignol.
2: Et c'est eux qui ont fait perdurer cette tradition finalement de la marionnette. Et ce qu'essaye de faire la compagnie Emma, c'est justement de lui ôter cet aspect poussiéreux et pour enfants. Pour nous, Guignol, c'est une marionnette populaire. Elle doit plaire à tout le monde, aux adultes, aux enfants, à la famille, à tous les gens qui auraient la curiosité de pousser la porte de notre théâtre.

0: Là, c'est un peu l'échauffement avant la représentation.
1: C'est ça, l'échauffement physique, un peu, avec les mains, les avant-bras, et puis les jambes aussi, parce qu'on a besoin aussi de détente au niveau des jambes. Et puis la voix aussi. Et la voix le matin, c'est toujours un peu compliqué, donc il faut prendre le temps.
0: Avec des exercices, comment, qu'est-ce qu'on fait ?
1: Oh ben, des exercices vocaux, enfin d'échauffement vocaux de chanteurs et théâtre aussi, donc détendre les cordes vocales.
0: Ok, j'écoute ça.
1: C'est pas forcément toujours très très mélodieux à écouter. Hein. On a l'impression d'une porte qui grince finalement.
0: Moi, quand je fais des ateliers radio, je leur fais faire ce que j'appelle la moto, c'est-à-dire...
1: Ouais, je fais ça aussi, ouais.
0: Ça fonctionne, ça ?
1: Mmh. Avec la sirène, du coup, on monte en... T'étais sous leur charme, c'est pour ça. Et puis quelques petites phrases d'articulation. En période de désolidarisation, nous ne nous désolidariserons pas. Trois petites truites cuites, trois petites truites crues. Suis-je chez ce cher Serge ? C'est pas facile, ça. Et trois tortues trottes sur un toit très étroit.
2: J'ai chaussé mes échasses chez ce cher Serge. J'ai sauché mes gessaches, ses chaussères chères. Hein ? Une fois à l'endroit, une fois à l'envers, c'est un peu comme le tricot.
3: Et c'est l'occasion d'écouter peut-être 5 secondes de ce cher, de ce Serge de Gainsbourg.
4: Cha-cha-cha du loup, cha-cha-cha du loup.
3: Bon, c'était en fait 8 secondes et 4 dixièmes de ce cher Serge.
5: Yes. Salut les enfants.
6: Bonjour.
5: Salut les enfants.
6: Salut.
7: Sorcilège, le spectacle qu'on joue pendant ses vacances scolaires, a été écrit et mis en scène par Flore Goubeau, qui est aussi marionnettiste dans ce théâtre. C'est donc un spectacle qui rassemble 3 comédiens et un musicien, sans compter la régisseuse qui nous fait des lumières, qui a fait la création, et qui raconte, alors est-ce que je vais divulgacher l'histoire, Guignol et Madelon et Niafron n'arrivent plus à boire de l'eau. Ils se demandent pourquoi l'eau est si mauvaise, et donc ils vont remonter à la source pour savoir ce qui se passe. J'en dis pas plus.
8: Je vais vous demander de mettre vos doudous sur mode avion, s'il vous plaît. C'est une blague pour les parents. Les enfants, c'est toujours à vous que je m'adresse. Ce que vous allez voir aujourd'hui, c'est un spectacle vivant. Ça veut dire que tout ce que vous allez voir et entendre sera fait au moment où vous le verrez et où vous l'entendrez. Toute la musique qui sera jouée en direct par Denis, tout ce que diront les marionnettes, ce qu'elles feront, ce qu'elles chanteront, tout sera fait au moment où vous le verrez. Ça veut dire... Par exemple, que les marionnettes vont vous parler. Alors, vous aurez le droit de leur répondre, bien sûr. Hein ? Alors, les adultes, là, je fais appel à l'enfant que vous avez gardé dans le cœur, vous aurez le droit de répondre aussi.
9: Ouais. Hein ?
8: Et ça ne veut pas pour autant dire qu'il faudra leur raconter votre vie. Hein ? Elles ont autre chose à faire, elles ont un spectacle à mener. Et là, les adultes, bah, je fais appel à l'adulte que vous avez gardé dans le cœur pour réfréner quelques pulsions, des fois un peu trop débordantes. À la fin du spectacle, on vous expliquera comment on travaille, nos petits trucs, on vous montrera notre castelet et la collection de 260 marionnettes qui appartient au patrimoine de la ville de Lyon, qui est une très belle collection. Voilà. J'ai rien oublié ? Non, hein ? C'est vous qui oubliez quelque chose, je crois. C'est tout ici ?
9: Guignol ?
8: Bah oui. Et alors, vous voulez le voir, Guignol ?
9: Oui.
8: Bah alors ?

0: Guignol et Madelon ont soif. Depuis quelques jours, l'eau qui sort du robinet a un goût infect. Alors ils ne boivent presque plus. Leur bouche est toute pâteuse, leur gorge desséchée. Autre fait étrange, cette eau met nos amis dans un drôle d'état.
1: Oh, ah, c'est pas vrai, voilà, ça y est, ça vient, bon, ça recommence, c'est parti. Mais je vous avais pas vu, vous. Vous êtes bien installés en plus. Bonjour les gosses, bonjour les fenêtres, bonjour tout le monde.
2: Bonjour.
1: Vous allez bien?
2: Oui.
1: Ah, et bah tant mieux, moi ça me rassure, parce qu'alors nous, regardez-moi ça. Non mais c'est la catastrophe. En ce moment, Guignol, quand il boit de l'eau, et bah il se fiche comme une statue.
3: Alors?
1: Bah comme d'habitude.
3: Oh, ouais. Mais c'est pas vrai.
1: Mais regarde, il y a les gars et les fenêtres qui sont venus nous rendre une petite visite.
3: Ah oh ben oui, mais ça piste, ils sont tous là. Eh ben bonjour tout le monde, salut les gars.
2: Salut.
3: Vous allez bien?
2: Oui.
4: Ah, et ben nous, ça va pas du tout. Et maintenant, montre-leur.
1: Ah oui.
5: C'est un spectacle qui dure 3/4 d'heure et qui est pour toute la famille à partir de 3 ans. Mais on accepte les bébés de 6 mois parce qu'on va pas les laisser au vestiaire, ça se fait pas.
1: Vas-y Guignol, goûte.
3: Oui.
1: Oh. Bon bah la peau de pommeau, ça change rien. Hein.
3: Ça a marché?
1: Bah non.
3: Oh mais qu'est-ce qu'on va faire?
1: Je sais pas.
3: Moi j'ai plus d'idée, hein, c'est drôle.
1: Oh, et attends, et les gones qui sont là, et les gones, vous en avez peut-être une de bonne idée, vous.
3: Hein?
1: Et à votre avis, qu'est-ce qu'on pourrait y mettre dans l'eau, là, pour que ça vous fasse plus d'effet?
3: Oui, oui, oui, alors,
2: la chauffer,
3: la chauffer? Ah oui, c'est une idée, ça, et quoi d'autre?
1: Du fromage à la fraise. Bon, et, attends, et les gones qui sont là, et les gones, vous en avez peut-être une de bonne idée, vous.
3: Hein?
1: Et à votre avis, qu'est-ce qu'on pourrait y mettre dans l'eau, là, pour que ça vous fasse plus d'effet?
3: Oui, oui, oui, alors,
2: La
3: chauffer? Ah oui, c'est une idée, ça, et quoi d'autre?
2: Du fromage
1: à la fraise.

0: Dans ce Castelet, c'est important d'être comédien. Pour moi, d'ailleurs, n'importe quel marionnettiste devrait être comédien. Je pense que la technique marionnettique est juste une technique de comédien, en plus.
1: Attends, Miafron, toi, ça va ?
2: Oui, ça va, toi ?
3: Ben oui, ça va, pourquoi vous voudriez que ça aille pas ?
2: Enfin ?
3: Hein ? Je sais pas si vous avez remarqué, mais depuis quelque temps, plus personne ne peut boire de l'eau.
1: Oui, si, merci, on avait remarqué.
3: Ouais. Ben, je me sens beaucoup mieux intégré dans la société.
2: Ben oui, évidemment, il ne reste plus que le jus de raisin maintenant.
3: Voilà.
1: Mais Miafron, ça te fait quoi à toi de boire de cette eau-là, là ?
3: Hein ?
2: Oui.
3: Ah, ben, moi ?
2: Oui, ça fait quoi ?
3: Comment voulez-vous que je le sache ?
2: Ben, essaye enfin pour voir.
3: Quoi ?
2: Oui.
3: Vous voulez que je boive de l'eau ?
1: Oui.
3: Déconne, il faut que je boive ?
2: Oui !
3: Oh, calmez-vous ! Hein ? Je le fais pour la science. Mais si, croyez pas que ça va devenir une habitude. Allez, c'est parti. Alors, qu'est-ce qui s'est passé ?
2: Évidemment !
1: Mais je ne comprends pas cette eau-là. Qui fait ça ?
4: Ah, qui fait ça ? Oui, c'est une bonne question, mais non, nous n'allons évidemment pas tout dévoiler par ici. Par contre, ce que l'on peut dire peut-être et ce que l'on peut écouter, c'est que il se passe pas mal de choses dans ce spectacle. Et il y a des chansons, notamment.

tout est fait à la maison. L'écriture des spectacles est confiée à une, deux, trois personnes pour l'instant dans la compagnie. Je voudrais pas dire de bêtises. Hein. Flore, donc, qui a créé Sorcilège. Patrick Guyot, qui est un musicien qui travaille avec nous depuis longtemps, qui faisait partie aussi de l'équipe des Onzons à l'époque et qui est accordéoniste et pianiste. Il écrit aussi des spectacles pour nous. Et puis, moi-même, j'en ai écrit plusieurs et j'écris les spectacles pour adultes. Tout est écrit par des personnes du théâtre.

0: vous donne à continuer de grandir.
1: Ah oui, parce que comme ça, quand vous serez grand...
2: Revenez avec vos enfants. Allez, salut.
3: Bah, c'était très bien moi je trouve qu'il faisait un peu les guignols, normal.
4: J'aime bien les décors, les changements de couleurs, la brume.
5: Nous vous attendons à l'intérieur du Castelet. Soyez les bienvenus. Est-ce qu'on peut avoir un peu plus de lumière dans le Castelet, s'il te plaît? Bonjour, entrez, allez-y. Rebonjour.
6: Super, rebonjour.
5: Entrez, il y a toute la place, regardez.
7: Ah oui.
5: Eh oui.
7: Effectivement.
5: Bonjour.
7: Bah, bravo.
5: Merci beaucoup.
7: C'était super, hein, Sacha, tu peux dire bravo.
6: Ça va bien.
8: Regarde la des guignols.
6: Oui, vous pouvez prendre toutes les photos que vous voulez.
8: Non. C'est qui veut, c'est la fille.
6: La fille? Bah, c'est la fille. C'est Colline, elle faisait Sorcilège et Madelon. Elle faisait aussi le petit poisson bouche, lui. Mais c'était Denis qui faisait comme il ne peut pas parler, ce qui faisait les petits bruits. Et après, quand il peut parler, c'était Fif là-bas, qui fait Niafron aussi.
9: Parce qu'il a une grosse voix comme ça. Oh lolo.
10: Les voix des personnes.

0: personnages. Alors, Guignol, Niafron, Madelon, c'est des marionnettes qui sont assez compliquées à jouer. Il faut vraiment trouver le caractère, parce que ce ne sont pas des personnages, ce sont des caractères. Comme dans la Commedia dell'arte, de toute façon, tout ce qu'on joue sur le plateau est semblable à ce qu'on joue dans un spectacle de Commedia dell'arte. C'est des jeux de masques. Et c'est vraiment, moi qui ai pratiqué la Commedia, c'est vraiment la même chose. Pour trouver la voix d'une marionnette, bah déjà on la regarde. On en parle avec le metteur en scène, on en parle avec les copains qui sont autour. Et elle vient souvent quand on chausse la marionnette, quand on la manipule. Elles ont un peu une âme, ces marionnettes. Il y a quelque chose, certaines marionnettes ne peuvent pas avoir une autre voix que celle-là. J'ai inventé des voix, moi, pour des marionnettes que tout le monde reprend maintenant, sans même des fois savoir que c'est moi qui l'ai inventée, parce que cette voix colle à cette marionnette. Mais il y a d'autres personnes qui ont inventé d'autres voix pour d'autres marionnettes et qui sont reprises aussi parce qu'en effet, ils ont trouvé le truc. Et il y a des marionnettes, c'est parfois un travail assez difficile, assez long pour trouver une voix qui convient. Et puis, c'est aussi. Ça vient aussi du marionnettiste. Quelle voix est-il capable de prendre? Il y en a qui ont un large éventail de voix. Et puis, il y en a qui sauront faire une voix ou deux ou trois. Une voix dans le nez, une voix de tête et une voix de poitrine et qui sauront pas trop quoi faire d'autre. Après, on a tout. On peut faire des accents, on peut faire. Voilà. Mais c'est quelque chose pour certaines marionnettes qui se travaillent beaucoup. Pour Guignol, Niafron, Madelon, les voix doivent se travailler parce qu'elles doivent correspondre au personnage. Pour les autres personnages, c'est un autre travail. Il s'agit de découvrir quelle voix possède la marionnette. Vraiment.
1: Messieurs, dames, si vous voulez des explications, 2 minutes. On est un peu nombreux, mais on va essayer. Pour manipuler les marionnettes que vous avez vues aujourd'hui, c'est des marionnettes à gaines. On met la main dedans. Donc, tout le monde lève la main. Ensuite, on lève l'index. Très bien. Le pouce qu'on va mettre dans un bras. L'index, il est dans la tête. Et les 3 doigts qui nous restent, on les laisse coller, mais on les décolle. Et on va les mettre dans l'autre bras. Donc on est comme ça dans la marionnette. Allez-y, montrez-moi. Très bien, bien.
2: Allez-y, on fait mal. Monsieur, les autres vont se pousser.
1: Là, bien, bravo. Ensuite, si on secoue nos 3 doigts comme ça ou notre pouce, on fait dire bonjour à la marionnette. Voilà. Si on secoue l'index comme ça, on lui fait dire oui, comme nous. Si on secoue tout le poignet, parce qu'on ne peut pas tourner notre index sur lui-même, j'ai essayé, j'y arrive pas. On lui fait dire non. Si on fait comme ça, oh là là, j'ai la tête qui tourne, voilà. Et après, est-ce que vous avez remarqué que ces marionnettes n'ont pas de jambes ni de pieds?
3: Les pauvres!
1: Elles ont une bouche, mais elle est sculptée. Alors comment on fait pour les faire bouger puis parler? Alors déjà, bouger. Ouais, comme ça. Et si on veut les faire avancer, on leur prête nos
4: jambes.
1: Voilà, on leur prête nos jambes. Donc on marche en dessous, on peut courir, comme ça. Voilà. Et après, on leur prête nos voix.
3: Voilà.
1: Donc voilà. Oh, bah salut Niafron.
3: Eh bah salut Guignol, vous voyez, c'est ma voix de tous les jours.
5: Menteur, ça rien ne te fait peur.
4: Elles sont dures leurs têtes.
2: Eh ouais, elles sont dures leurs têtes. Elles sont en quoi leurs têtes?
4: En cartilage.
2: Alors c'est pas du carton. En bois. Elles sont en bois de quoi?
4: C'est d'un arbre spécial.
2: Qui... D'un arbre, elles sont en bois d'arbre, exactement.
6: Un arbre qui fait des infusions le soir.
2: Voilà, ça calme. Le tilleul, bravo madame. Oui, elles sont en tilleul. Alors pourquoi du tilleul? Parce que d'abord, Laurent Mourguet, le créateur de la marionnette, il a sculpté en 1808 sa première marionnette dans du tilleul. Et c'est pour une bonne raison qu'il l'a sculpté dans du tilleul, c'est parce que les sculpteurs aiment bien ce bois. C'est un bois assez tendre, il est facile à sculpter, pour ceux qui savent faire. Hein. Et il ne se fend pas. Et ça, c'est pratique quand on fait ça. Ça fait mal aux oreilles, mais la marionnette est intacte. Voilà. Ça a d'autres qualités, le tilleul. D'abord, c'est un bois relativement léger. Je dis relativement parce qu'une marionnette, ça peut peser jusqu'à 1 kg quand même. Donc il faut être un très bon élève pour garder le bras en l'air 10 minutes avec 1 kg au bout. Et puis enfin, c'est un bois qui se fait pas attaquer par les bestioles.
6: C'est des marionnettes à gaines. Alors la gaine des marionnettes à gaines, c'est donc un tissu un peu plus épais qui donne du corps à la marionnette. C'est ce tissu-là qu'on va clouer sur la tête en bois. Et dessus, on met également les petits bras, les petites mains en bois également. Et puis ça nous permet, nous, plus facilement de pouvoir chausser ou ganter la marionnette. Et par-dessus cette gaine, eh bien, on vient mettre le costume de la marionnette. Et donc, ça lui permet d'avoir un corps un peu plus, un peu moins flottant que s'il n'y avait rien.
2: Est-ce que vous avez des questions? Ces gens ont peut-être des questions.
6: Mais
2: on lâche
6: peut-être.
2: Pas le crachoir. Ah, vas-y, alors, je t'écoute.
4: Est-ce que, pourquoi il n'y a pas de bouche?
3: La pauvre.
2: Parce que c'est une tête sculptée en bois, donc sa bouche, elle est planquée entre son nez et son menton, tu vois.
4: Moi, j'ai vu que Guignol, une fois, il a fait une roulade. Comment
2: ouais.
4: on fait les roulades?
2: Comment Guignol fait une roulade? Voilà une très bonne question. Regarde. Une roulade. Alors, on envoie la tête la première et en dessous, il faut faire un tour. C'est tout un savoir-faire.
4: C'est un métier.
2: Marionnettiste? Ouais, c'est un métier.
4: C'est acteur.
2: On est d'abord des comédiens et puis on sait faire de la marionnette. C'est une technique en plus.
0: Il y a un esprit et un truc qu'il faut bien connaître pour écrire un spectacle de Guignol.
4: Demande à ma mamie, est-ce que tu peux me faire une marionnette Guignol qui est léger pour moi et une tête en bois avec un peu de tissu dedans pour faire la comédie avec vous.
6: Alors regarde, tu peux essayer une marionnette qui serait plus légère si tu veux.
4: Ah voilà. Oui, c'est vrai, c'est la dernière.
6: Alors tu te souviens comment on fait? On a expliqué, c'est celui-là, ce doigt-là qui va aller dans la tête, d'accord? T'as mis l'index dans la tête, c'est bon?
4: Je pense qu'il y a des trucs
6: ouais.
4: Simples.
6: Oh, ça devrait aller. Oh, bah voilà, super.
4: Tu fais quoi là? Bam, aïe. J'ai cassé la tête, j'allais à l'hôpital.
6: Bah, y a plein de spectacles que t'es en train de nous créer là, c'est super. Tu vas créer plein de spectacles maintenant.
4: Oui.
6: Ouais.
0: Il y a beaucoup à savoir sur la tradition de Guignol à Lyon. Nous, il y a des codes que nous ne respectons absolument pas et ça fait grincer des dents quelques guignolistes qu'on connaît bien par ailleurs, nous sommes copains. Mais par exemple, on a un peu gommé l'accent lyonnais. Nous-mêmes, on ne sait pas le prendre. Quand on parlait du travail de la voix, celui-ci en fait partie. L'accent de lyonnais est très spécial. Il faut connaître aussi le parler lyonnais, hein, le dialecte presque. Ça parle pas à assez de gens, à notre sens, pour que vraiment on s'attache à ça. Comme tous les autres métiers, on possède un jargon. Une marotte, c'est le bâton qu'on met dans la marionnette, parfois pour la manipuler. Ce bâton donne son nom à une marionnette, à une forme de marionnette, qui s'appelle la marotte, qui est aussi le sceptre du bouffon du roi, ce qui est très important à mes yeux. La bande, personne ne sait ce que c'est la bande, c'est la planche qui traverse le plateau derrière laquelle se cachent les marionnettistes. Oui, on a un jargon, on a aussi le jargon du théâtre hein, qui est ici, c'est normal. Dans ce métier qui est très particulier, on va avoir des termes qui seront très particuliers. Cigroler, c'est agiter la marionnette.
7: Un grand merci pour l'accueil au théâtre Le Guignol de Lyon et à la compagnie Emma. En particulier à Colline, Marie-Marine, Emma, Zoé, Philippe, Gustave, Denis, Jérémy. Plus d'infos, guignol-lyon.net. Merci pour leur participation involontaire à Chantal Goya, Christophe, Serge Gainsbourg, Émilie Simon. Musique additionnelle, John Bartman.
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0: 20h.
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Salut à tous et salut à toutes et bienvenue dans Two Beatles or Not To Be. Aujourd'hui, un épisode spécial consacré à George Harrison, son parcours au sein des Beatles.

Imaginez juste un instant que vous êtes un ado, que comme pas mal d'ados, vous jouez de la guitare dans un petit groupe de copains, que deux de vos camarades s'avèrent être d'immenses génies musicaux et que vous atteignez une célébrité mondiale grâce à leurs compositions. Comment vous gérez ça ? Comment vous vous y prenez pour créer votre propre espace, pour bâtir votre propre légitimité de musicien ? Eh bien, George Harrison, c'est ça. C'est l'histoire de l'éternel petit frère effacé derrière les auras très encombrantes de John Lennon et Paul McCartney qui parvient avec brio à se frayer une place à la lumière et même à faire de l'ombre à ses deux compères. George, c'est le plus jeune des quatre Beatles et c'est aussi le plus jeune des quatre enfants de Harold Harrison et Louise French. Il naît un 25 février en 1943 en banlieue de Liverpool où il passe une enfance heureuse au sein de cette famille modeste dont le papa est chauffeur de bus et la maman employée de commerce. Quand il a une douzaine d'années, il commence à s'intéresser à la musique et tend une oreille captivée quand il découvre successivement le jazz de Django Reinhardt,

Et quant au rock'n'roll d'Elvis Presley, n'en parlons pas. C'est à partir de ce moment que le petit George se découvre une passion insatiable pour le fascinant instrument à cordes de ses idoles, la guitare. Un enthousiasme et une curiosité qui ne le quitteront jamais. Lorsque ses professeurs font remarquer aux parents Harrison que tout ça c'est bien gentil, mais il faudrait tout de même qu'il fasse autre chose en classe que dessiner des guitares partout sur ses cahiers, le papa acquiesce. C'est vrai George, fais tes devoirs d'abord, les chansons on verra après. Mais la maman, qui aime bien la musique, l'encourage. Harold finit par se laisser convaincre et achète la tant attendue première guitare. Il organise même, avec un ami à lui, des leçons de musique pour son fils. Vient ensuite l'inévitable premier groupe avec des copains, un groupe nommé les Rebels, et qui joue, c'est la mode à l'époque à Liverpool, du skiffle. Les Rebels ne vont pas durer très longtemps, mais juste assez tout de même pour se produire une fois en concert, ce qui ne manque pas d'impressionner le copain que George s'est fait dans le bus de l'école, un autre mordu de musique, le jeune Paul McCartney. Et oui, la première fois que deux futurs Beatles se rencontrent, c'est dans un car scolaire. Matin et soir, Paul et George discutent guitare. De son côté, Paul parvient à intégrer un autre groupe de skiffle du coin, les Quarrymen, dirigé par un certain John Lennon, et il propose à ce dernier d'auditionner un copain à lui qui pourrait aussi les rejoindre. La rencontre a lieu une nouvelle fois dans un bus à l'Impérial, mais John, qui avec ses 18 ans fait figure de grand frère charismatique de la bande, est tout d'abord rebuté par le jeune âge de George, seulement 15 ans. Paul, lui, en a 16 et ça fait beaucoup de différence à cet âge-là. Finalement, une fois que le petit nouveau fait sonner sa guitare en jouant à la perfection Raunchy de Bill Justice, le leader des Quarrymen doit admettre qu'il est impressionné.

0: Ça y est, c'est validé. George Harrison intègre les Quarrymen. Nous sommes au début de l'année 1958. Petit à petit, l'affaire devient de plus en plus sérieuse et George décide de quitter l'école pour se consacrer aux concerts. Pour lui, c'est évident, c'est la musique ou rien, comme il l'explique plus tard sur la télévision française.
1: Je n'avais aucun travail, je n'avais aucun emploi et je n'avais aucune qualification. Si je n'avais pas été musicien, je ne sais pas ce que j'aurais fait. Je n'avais aucune ambition comme celle de devenir un pilote d'avion ou que sais-je encore. Je voulais juste jouer de la guitare.
0: Les Quarrymen deviennent les Beatles, au sein desquels George se voit attribuer le poste de guitariste solo et de choriste, ainsi que chanteur principal sur certains morceaux. Les soirées de concerts s'enchaînent, viennent les auditions pour les maisons de disques, sans succès, jusqu'au rendez-vous de la dernière chance chez EMI avec le producteur George Martin. Intrigué par ces quatre énergumènes, ce dernier leur rediffuse leurs prestations en leur demandant si tout s'est bien passé ou si quelque chose ne leur convient pas. Et George Harrison répond du tac au tac « Tout d'abord, j'aime pas votre cravate ». Une réplique pince sans rire caractéristique du personnage qui détend immédiatement l'atmosphère et il est ainsi tentant de se dire que c'est grâce à George Harrison que les Beatles sont finalement engagés en 1962. Et le succès est foudroyant. Les reprises que joue le groupe ainsi que les compositions du tandem Lennon-McCartney marchent du tonnerre et ce partout dans le monde. Après un album et quatre singles à jouer les morceaux des autres, George Harrison se dit qu'il aimerait bien voir si lui aussi il est capable de créer une chanson comme ça de toutes pièces. Un jour de tournée en Angleterre, alors qu'il est malade et cloîtré à l'hôtel, il s'assoit dans sa chambre et élabore sa toute première composition, « Don't bother me, viens pas m'embêter », à l'heure où les Beatles sont submergés par leurs fans. L'ambiance du morceau est maussade, avec un mode mineur, les paroles livrent un sentiment de mélancolie et de colère, ce qui contraste avec les chansons d'amour habituelles du groupe, mais ce qui deviendra l'une des marques de fabrique de Harrison. Le résultat n'est pas exceptionnel, George lui-même ne considère pas qu'il s'agisse d'une bonne chanson, mais cet exercice le convainc de continuer à pratiquer la composition pour s'améliorer. En tout cas, il faut saluer ses efforts à ce moment-là, car il aurait pu se contenter de copier ce que font Lennon et McCartney. Mais non, Don't Bother Me, c'est du 100% Harrison.

Don't Bother Me sur le deuxième album des Fab Four With The Beatles, fin 1963. Après ce premier essai, George persévère. Les prolifiques Lennon et McCartney lui concèdent une ou deux plages par-ci par-là sur les disques suivants pour placer ses compositions, mais pendant deux ans et demi, ses titres restent assez passables et n'attirent pas vraiment l'attention. C'est à la même époque que George Harrison se voit affublé d'un surnom qui lui collera à la peau, le Quiet Beatle, le Beatle calme. En réalité, même s'il apparaît souvent concentré sur scène et beaucoup moins exubérant que John, et qu'il garde ses distances avec les médias, c'est probablement surtout à cause d'une pharyngite qui l'empêche de parler lors de la première tournée américaine du groupe que la presse lui attribue ce qualificatif. Toujours durant cette période Beatlemaniaquesque, l'album et le film A Hard Day's Night sont l'occasion d'événements marquants pour George. Tout d'abord, c'est sur le tournage de ce long métrage qu'il rencontre sa première épouse, la mannequin et photographe Patty Boyd. Ensuite, si Harrison ne brille pas encore par ses compositions, c'est en tant que guitariste qu'il commence à marquer son époque. Et ce, grâce à son éternelle curiosité et sa recherche de nouveautés. En effet, les connaisseurs entendent et voient pour la première fois sur le disque et le film A Hard Day's Night un genre de guitare jusqu'alors quasiment inconnu, la Rickenbacker 372. George Harrison est un pionnier de la guitare électrique 12 cordes. Le Beatle s'est vu offrir un des tout premiers prototypes de ce modèle et il est tellement séduit par ce nouveau son original, produit grâce à un accordage inhabituel, qu'il l'utilise à foison sur l'album. On peut dire que la marque Rickenbacker a eu du flair parce qu'ensuite sa guitare se vend comme des petits pains. L'instrument est utilisé la première fois sur la chanson You Can Do That, une compo de Lennon.

La sonorité de la Rickenbacker 372 qui connaîtra de nombreux adeptes chez les guitaristes de l'époque grâce à George Harrison. Ce dernier apporte régulièrement comme ça de la fraîcheur aux Beatles avec des petites trouvailles. Jamais de manière démonstrative, toujours juste ce qu'il faut, discrètement, au service de la chanson. En particulier, un de ses faits d'armes majeurs est d'être le premier musicien pop-rock à s'enregistrer à l'envers. Plus précisément, à jouer un solo à l'envers pour que, une fois inversé, la mélodie colle avec le morceau et ait une sonorité unique. Ça se passe sur la chanson I'm Only Sleeping de John Lennon, une ode à la paresse, et le résultat colle parfaitement à l'ambiance onirique de la chanson. Voici ce qu'a à l'origine joué Harrison à l'issue d'un enregistrement qui a demandé des heures d'exercice. C'est ce qu'on entend en écoutant le morceau à l'envers et donc le solo à l'endroit. J'espère que vous suivez.

I'm Only Sleeping et son historique solo inversé. Parmi toutes les découvertes de George Harrison, il y en a une qui va marquer durablement son style, sa carrière et même sa vie entière, et ce sans exagérer, celle de la musique indienne, et par ce biais de la culture et de la philosophie de ce pays. L'étincelle se produit lors du tournage du film Help en 1965. Des musiciens indiens sont engagés pour jouer dans une scène du long métrage et de la même manière qu'était née sa fascination pour les guitares 10 ans plus tôt, Harrison, qui a maintenant 22 ans, reste bouche bée cette fois-ci devant les invraisemblables instruments qu'il a sous les yeux et leur sonorité, et en particulier devant l'imposant sitar indien. George se procure immédiatement des disques de la référence en musique classique indienne, le maître du sitar Ravi Shankar.

Ni une ni deux, le Beatle achète le premier sitar bas de gamme qui lui tombe sous la main et le popularise dans le milieu pop-rock occidental en l'introduisant de manière inédite dans sa musique. La première fois que le grand public peut entendre du sitar sur un disque de musique populaire en Occident, c'est celui de George Harrison sur la chanson Norwegian Wood de John Lennon fin 1965. Et

Harrison devient absolument dingue de ce genre musical tout nouveau pour lui, au point de quasiment délaisser la guitare pendant 2 ans pour se consacrer à l'apprentissage du sitar auprès de son mentor Ravi Shankar. Et son innovation lance un véritable âge d'or de la musique indienne en Occident qui va durer quelques années. Ainsi, quelques mois après Norwegian Wood, les Rolling Stones, qui trouvent l'idée quand même vachement bonne, l'adoptent en utilisant à leur tour un sitar sur Paint in Black. Et Ravi Shankar devient lui une star internationale et est invité au festival de Woodstock en 1969. George, de son côté, ne se contente pas de saupoudrer du sitar sur quelques chansons de ci de là. Après Norwegian Wood, qui était en fait un premier exercice pour voir, le Beatles s'attelle à composer véritablement de la musique indienne. Ces morceaux sont enregistrés avec une participation minimale des autres membres du groupe et avec l'aide de musiciens spécialisés. Et c'est ainsi que Harrison est considéré comme le premier artiste pop-rock occidental à utiliser la musique indienne de manière respectueuse, sincère, sans la parodier, dans un style inédit qu'on pourrait qualifier de fusion pop indienne. Le morceau le plus emblématique de cette période est « Within You, Without You » sur Sgt. Pepper's en 1967. George le conçoit au départ comme une longue composition de plus d'une demi-heure, remaniée en une variante de 5 minutes sur l'album. Pour s'immerger totalement dans cette ambiance indienne, je vous propose la version instrumentale.

0: It gave my life some real direction.
1: Cette musique a donné à ma vie une direction réelle et une vraie profondeur, parce que, bien qu'ayant 22 ans à l'époque, j'avais déjà fait plus d'expériences dans ces années-là que la plupart des gens dans toute leur vie. Cette musique m'a ouvert au yoga et à sa philosophie qui est à la base de tout. Cela a donné une structure à ma vie.
2: Et en effet, George et son épouse Patty se passionnent pour la spiritualité indienne et en particulier pour le mouvement Hare Krishna et la méditation transcendantale fondée par le Maharishi Mahesh Yogi dont ils suivent les enseignements. Ils emmènent même les autres Beatles et leur famille faire un séjour de plusieurs semaines en Inde au pied de l'Himalaya dans la résidence de ce maître spirituel. Le reste du groupe est moyennement, voire pas vraiment réceptif à cette philosophie, mais George, lui, y restera fidèle jusqu'à la fin de sa vie et en imprégnera ses textes tout au long de sa carrière. George Harrison, curieux, créateur, innovateur, donc, on l'a vu, et George Harrison, compositeur. Alors, comment ça avance de ce côté-là? Eh bien, ça progresse, doucement mais sûrement. Harrison s'applique, il persévère, il continue de produire une ou deux chansons pour chaque album. Celles-ci n'ont pas un grand intérêt jusqu'à l'album Revolver en 1966, qui constitue un point de bascule à ce niveau-là. Pour la première fois, un disque des Beatles s'ouvre avec une chanson de Harrison, Taxman. Et celle-ci est cette fois-ci vraiment, honnêtement, une bonne chanson, dans un style très rock, presque garage rock. Au niveau du texte, c'est la première chanson entre guillemets engagée, en tout cas portant sur un sujet politique chez les Beatles, puisque Harrison y porte une critique acide avec son humour sérieux typique contre l'impôt progressif auquel il est soumis et dont il n'est pas très content. Les noms du Premier ministre et du leader du Parti conservateur de l'époque, Wilson et Heath, sont même cités dans les paroles. Et une fois n'est pas coutume, c'est Paul McCartney qui joue le solo de guitare. Voici une version de travail de Taxman. One.

Une version brute de Taxman sur Revolver. Cet album, situé à mi-parcours de la carrière des Beatles, est une exception parce qu'il débute avec une composition de Harrison, on l'a dit. Mais également parce que pour la première fois, et ça ne se reproduira pas, George a droit ici à 3 chansons. Il n'a la permission de placer plus de 2 titres sur aucun autre disque du groupe. Et ça, George Harrison en souffrira beaucoup. Ce filtrage est effectué par Lennon et McCartney, qui ont beaucoup plus d'expérience et jusqu'alors beaucoup plus de talent en matière d'écriture, et qui ont donc implicitement des positions de meneurs au sein des Beatles. Alors certes, ils acceptent des morceaux vraiment pas très bons de Harrison à ses débuts, mais quand celui-ci s'améliore, on ne peut pas dire non plus qu'il l'encourage. On peut même dire qu'il le freine en refusant nombre de ses morceaux. Consciemment ou non, difficile à dire, en tout cas, on a l'impression que dans l'esprit de John et Paul, George reste forcément ce petit frère qui ne peut pas lui aussi devenir grand. La conséquence, durant la deuxième moitié de la carrière des Fab Four, c'est que Harrison accumule de la frustration. Lui vient de se découvrir un univers incroyable, la culture indienne, ça semble avoir débloqué sa créativité, 3 bonnes chansons sur Revolver, sa confiance en lui s'améliore, son rythme de composition augmente, mais non, ça ne sera jamais tout à fait assez bon aux yeux de ses 2 collègues. Et pourtant, Harrison devient petit à petit incontestablement un brillant compositeur. 2 ans après Revolver, l'album blanc le démontre, avec le sublime While My Guitar Gently Weeps. Quand il n'est pas énervé ou en colère contre les fans invasifs ou les impôts trop élevés, George se montre très souvent mélancolique dans ses chansons, comme c'est le cas dans celle-ci. L'enregistrement primitif que l'on va écouter est beaucoup moins rock que la version finale, beaucoup plus doux, mais tout aussi charmant, avec cette très belle voix de George Harrison accompagnée tout simplement d'une guitare et d'un harmonium.

While My Guitar Gently Weeps, Triste Lamentation, où Harrison égale le meilleur niveau de Lennon et McCartney. Restons encore un peu en 1968 sur le White Album, toujours, qui compte 4 compos de Harrison. C'est un double album, donc toujours ce fameux seuil de 2 morceaux par disque. Parmi ces morceaux, il y a celui qui est, à mon sens, le plus injustement méconnu de George Harrison et des Beatles, le petit bijou caché, Long, Long, Long.

Longue, longue, longue, superbe et touchante complainte, pleine d'une mélancolie sereine. Ce titre s'inscrit dans la très longue série de textes spirituels du jeune Beatle, influencé par son attachement à la philosophie indienne. Ici, c'était une sorte de chanson d'amour adressée à la divinité retrouvée après l'abandon du catholicisme dans son enfance. Harrison n'avait encore jamais connu une telle inspiration et une telle créativité que durant la période de l'album blanc. Il enchaîne ensuite avec un voyage aux États-Unis où il se lie d'amitié avec Bob Dylan et son groupe de band, où il joue avec eux dans leur studio d'égal à égal, où il redécouvre les musiques traditionnelles américaines, les racines du rock. Il revient à Londres avec des idées plein la tête. Et c'est pour tomber sur le projet Get Back des Beatles, début 1969, une initiative de McCartney qui ne leur chante, mais alors pas du tout, et qui consiste en fait à enregistrer un album dans des studios de cinéma en étant filmé en continu pour annoncer un grand retour en public. George assiste à un désengagement et à un désintéressement croissant de John Lennon pour le groupe, continue de subir un ferme encadrement de la part de Paul McCartney, bref, l'ambiance est en total décalage avec la dynamique créative dans laquelle il est engagé. C'en est trop. Harrison claque la porte. Il quitte le groupe, ne donne plus de signe de vie pendant quelques jours. Et s'il revient finalement un peu plus tard, c'est en imposant ses conditions à ses collègues. Retour au studio d'Abbey Road, plus question de ces studios de cinéma complètement inadaptés, et plus question non plus d'un concert en public dont George a été traumatisé au début du groupe. John, Paul et Ringo acceptent, mettent en pause le projet Get Back, qui donnera plus tard l'album Let It Be, et enregistrent en passant pour se réconcilier un autre morceau méconnu et pourtant excellent de George Harrison, Old Brown Shoe, un super blues rock très efficace, très dense et énergique.

Quelques mois plus tard, les Beatles enregistrent ce qui sera, ils ne le savent pas encore, leur ultime opus, Abbey Road. L'album voit la consécration de Harrison, son apogée au sein des Beatles, grâce aux deux chefs-d'œuvre que sont Something et Here Comes the Sun. On savait que George pouvait faire aussi bien que ses deux compères, on sait désormais qu'il peut faire mieux. La chanson Something en particulier en est la preuve. John et Paul s'inclinent et reconnaissent que c'est l'une des meilleures, voire la meilleure du disque. L'apprenti a surpassé les maîtres. Something est un morceau lent et passionné, délicatement doux-amer, qui évoque à la fois un amour inéluctable et vacillant. On écoute une très belle variante de cette chanson, la démo, mixée avec l'arrangement de cordes de la version finale.

0: Après ça, George Harrison n'a plus rien à prouver. Malgré la complicité retrouvée le temps de Abbey Road, les dissensions sont trop fortes, les Beatles ne seront bientôt plus. La dernière chanson que les Fab Four enregistrent en studio est une composition de Harrison, I, Me, Mine. Cette session se déroule le 3 janvier 1970 avec Paul, George et Ringo, John ayant déjà officieusement quitté le groupe. Sur cette version brute de l'enregistrement, on entend au début Harrison blaguer en déclamant un faux communiqué de presse à propos du départ de Lennon.
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Quelques mois plus tard, la nouvelle est rendue publique, les Beatles n'existent plus, et pour George Harrison, 27 ans, c'est une délivrance. Il va enfin pouvoir jouir d'une pleine liberté pour créer, tout simplement. L'heure est venue pour la jeune pousse d'atteindre la lumière. L'hiver semble avoir duré des années, voici le soleil.

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une chanson que j'ai écrite et composée pour quelqu'un sans qui nous ne serions pas ici ce soir. Quelqu'un qui a eu l'idée de fêter mes 40 années de discographie. Quelqu'un qui s'est beaucoup investi sur ce projet. Pour toi, Hugo, cette chanson qui est la tienne, Septembre Rose.

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